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1: Si vous relisez votre Bible en commençant depuis le début et en suivant chapitre après chapitre jusqu'à la fin, vous allez rapidement vous souvenir que l'Ancien Testament en particulier est baigné dans le sang. Il y a du sang partout dans l'Ancien Testament. C'est d'ailleurs un élément qui gêne certains lecteurs peu avertis de la parole de Dieu. Il y a beaucoup de sang dans l'Ancien Testament. On le trouve dès le départ, on le trouve au chapitre 4 déjà, et on le trouve partout. Pensez par exemple à ce moment qui nous est rapporté dans le deuxième livre des Chroniques au chapitre 7, où l'on va faire la dédicace du temple de Salomon. Après la prière du roi Salomon, le feu va tomber du ciel sur l'Holocauste et le texte nous dit que l'on va sacrifier ce jour-là 22 000 bœufs et 120 000 brebis. Vous imaginez le flot de sang dans la ville de Jérusalem avec des sacrifices en grand nombre comme ça. 120 000 brebis, 22 000 bœufs, le sang est partout et en quantité. Le livre de la Genèse est à peine ouvert que déjà le sang apparaît. Le sang du premier martyr, au chapitre 4, nous est rapporté cet événement où l'on voit les deux frères, Caïn et Abel, qui offrent leur sacrifice à Dieu. L'un va apporter ce qu'il a fait, lui, le produit de son travail, ses œuvres. L'autre va apporter ce que Dieu a demandé pour le pardon de ses péchés. Et Caïn va être tellement furieux contre son frère qu'il va le tuer. Un petit peu plus loin dans le texte, il nous est dit ceci dans Genèse au chapitre 4, à partir du verset 9. Genèse chapitre 4, verset 9. L'Éternel dit à Caïn, « Où est ton frère Abel ?» Il répondit, « Je ne sais pas, suis-je le gardien de mon frère ?» Et Dieu dit, « Qu'as-tu fait ? La voix du sang de ton frère crie de la terre jusqu'à moi. » Le sang d'Abel crie. C'est une image, bien entendu, mais cette image court tout au travers de l'Ancien Testament, jusque dans le Nouveau Testament encore. Le sang crie. Le sang de tous les sacrifices crie. Parce que tous les sacrifices qui sont faits sont les sacrifices d'animaux innocents qui vont porter la conséquence du péché de l'humanité. Le sang dans l'Ancien Testament crie, il crie dans le temple. Et c'est la raison pour laquelle, une fois par an, on faisait le nettoyage du sanctuaire. Parce que le sang qui criait, s'était accumulé dans le sanctuaire, le sang que l'on versait au pied de l'autel des sacrifices, criait dans le temple. Une fois par an, on était invité à faire le nettoyage du temple, à purifier le temple, à purifier le peuple, à mettre les choses en ordre de nouveau. Et puis l'année suivante recommençait. Le sang crie dans l'Ancien Testament, le sang crie dans la Bible, il va crier même tout au travers du Nouveau Testament et crier encore au travers de notre époque jusqu'à la fin. Regardez dans le livre de l'Apocalypse, au chapitre 6, c'est le texte que nous avons lu il y a un instant. Dans ce texte, il est question des âmes, symboliquement des martyrs qui sont morts et qui sont sous l'autel, référence à l'autel des sacrifices. Apocalypse chapitre 6, verset 10, dit ceci. Il crie d'une voix forte en disant, « Jusqu'à quand, Maître saint et véritable, tarderas-tu à juger et à tirer vengeance de notre sang sur les habitants de la terre ?» Ils attendent que justice soit faite. Ils appellent la vengeance de Dieu. Le sang des martyrs crie encore. Il crie tout au travers de l'histoire. Le sang des sacrifices crie au travers de l'histoire de l'Ancien et du Nouveau Testament. Crie vengeance, appelle la justice de Dieu, invite Dieu, curieusement, à venir faire son jugement sur le monde. C'est une manière de dire que pour ceux qui appellent ce jugement, le jugement est bonne nouvelle. Mais inévitablement, on se pose la question si le sang des martyrs crie, si le sang d'Abel crie, si le sang des martyrs de toutes les époques crie. C'est le sang d'hommes et de femmes qui sont aussi des pécheurs. Mais alors, si le sang de ces pécheurs crie, appelant justice et vengeance, à combien plus forte raison le sang de Jésus-Christ crie-t-il, lui, depuis 2000 ans, appelant la justice de Dieu? Ce sang de Jésus crie encore plus fort que celui des martyrs, il crie encore plus fort que celui d'Abel et de tous les autres qui ont donné leur vie pour leur foi, parce que le sang de Jésus, c'est le sang du juste. Le salaire du péché, c'est la mort. Mais le salaire de celui qui n'a pas péché, ça ne doit pas être la mort, mais ça l'a été pour Jésus. Et ce sang-là crie aujourd'hui, et il crie d'une voix forte, demandant le jugement de Dieu. Dans l'Épître aux Hébreux, l'apôtre remet ici le sacrifice de Jésus en perspective au chapitre 9. Épître aux Hébreux, chapitre 9, au verset 11, l'apôtre reprend cet argument à combien plus forte raison. Au verset 11, il est écrit: mais Christ est venu comme souverain sacrificateur des biens à venir. Il a traversé le tabernacle plus grand et plus parfait, qui n'est pas construit de main d'homme, c'est-à-dire qui n'est pas de cette création. Et il est entré une fois pour toutes dans les lieux saints, non avec le sang des boucs et des veaux, mais avec son propre sang, ayant obtenu une rédemption éternelle. C'est dire à quel point l'intercession de Jésus, son ministère aujourd'hui dans le sanctuaire céleste, a encore beaucoup plus d'importance que tout ce qui se passait dans le sanctuaire sur terre, dans l'Ancien Testament. Et ce que Jésus apporte, c'est son propre sang, qui crie et qui crie justice. Mais curieusement, quand nous y pensons, le sang de Jésus ne crie pas vengeance pour lui-même, il crie vengeance pour nous. Et c'est là le mystère de l'Évangile. Le sang de Jésus ne crie pas vengeance pour lui, il crie pour nous, de sorte que nous puissions, nous, être sauvés, être au bénéfice de l'injustice dont il a été victime en étant sacrifié, lui qui n'était pas pécheur. Jésus crie vengeance pour nous sauver. Je pense à ce texte de l'Épître de Pierre, la première, au chapitre 2, où l'apôtre remet encore ces choses en perspective. Première Épître de Pierre, au chapitre 2, au verset 21, il est dit ceci: Christ aussi a souffert pour vous, vous laissant un exemple afin que vous suiviez ses traces. Lui qui n'a point commis de péché et dans la bouche duquel il ne s'est point trouvé de fraude. Lui qui injuriait ne rendait point d'injure, maltraité ne faisait point de menace, mais s'en remettait à celui qui juge justement. Lui qui a porté lui-même nos péchés en son corps sur le bois, afin que, morts au péché, nous vivions pour la justice, lui par les meurtrissures duquel vous avez été guéris. C'est par lui, justement, par ce qu'il a fait, que la justice nous est accessible. Et il s'en est remis, nous dit le texte, à celui qui juge justement. Et celui qui juge justement met à notre disposition cette justice de Jésus. Il est admirable de penser à quel point Jésus ne cherche pas à tirer vengeance pour lui-même, mais pour moi, pour chacun d'entre nous. Et c'est la raison pour laquelle le jugement de Dieu est finalement la bonne nouvelle aussi pour aujourd'hui. Dans le livre du prophète Osée, au chapitre 4, Dieu dit qu'il a un procès avec son peuple. Il est en procès avec son peuple parce que son peuple l'a rejeté. Et effectivement, Dieu est en procès avec son peuple. La question va être maintenant de savoir, dans ce procès, si nous avons un avocat ou pas. Et c'est en réalité là que sera toute la différence. Avons-nous un avocat auprès du Père? Ou bien voulons-nous nous présenter nous-mêmes pour justifier qui nous sommes? Toute la différence sera pour ceux qui ont un avocat ou pour ceux qui n'en ont pas. Lorsque nous lisons dans le livre des psaumes, déjà le psalmiste exprime à quel point le jugement est une bonne nouvelle. Regardez avec moi dans le livre des psaumes, le psaume 98 par exemple. Psaume 98, dès le verset 4, il est écrit ceci. Poussez vers l'Éternel des cris de joie, vous tous habitants de la terre. Faites éclater votre allégresse et chantez. Chantez à l'Éternel avec la harpe chantez des cantiques. Avec les trompettes et au son du cor, poussez des cris de joie devant le roi, l'Éternel. Que la mer retentisse avec tout ce qu'elle contient. Que le monde et ceux qui l'habitent éclatent d'allégresse. Que les fleuves battent des mains. Que toutes les montagnes poussent des cris de joie devant l'Éternel. Car il vient pour juger la terre. Il jugera le monde avec justice et les peuples avec équité. Le psalmiste comprend déjà que le jugement de Dieu, c'est la meilleure chose qui puisse nous arriver. C'est le moment où, en fait, Dieu réclame vengeance pour chacun d'entre nous. À moi la vengeance et la rétribution, disait le Seigneur. Mais pour nous, et finalement nous en sommes les bénéficiaires. Je pense à ce passage de l'Apocalypse au chapitre 14 et au verset 6 et 7. Parce que ce passage est en réalité la réponse à ce cri que nous avons lu tout à l'heure dans l'Apocalypse au chapitre 6. Apocalypse chapitre 14, verset 6. Ce texte, vous le connaissez bien, il est écrit ceci. Je vis un autre ange qui volait au milieu du ciel, il avait un évangile éternel pour l'annoncer aux habitants de la terre, à toute nation, à toute tribu, à toute langue, à tout peuple. Il disait d'une voix forte, « Craignez Dieu et donnez-lui gloire, car l'heure de son jugement est venue. Et adorez celui qui a fait le ciel, la terre, la mer et les sources d'eau. » Ce texte répond à cet appel des martyrs que l'on lisait tout à l'heure. « Jusqu'à quand tarderas-tu à faire justice ?» Et maintenant, au chapitre 14, dans l'Apocalypse, il dit « Voilà, l'heure du jugement est venue. » Je ne peux que me réjouir de savoir que le jugement a lieu maintenant dans le ciel. Parce que c'est le moment où Dieu va tirer vengeance pour notre bénéfice. Le sang crie. Le sang d'Abel crie encore. Le sang des martyrs crie encore. Mais le sang de Jésus crie plus fort encore. Mais il peut crier de deux manières. Il peut crier en ma faveur, mais il peut crier contre nous, si nous n'avons pas d'avocat, si nous n'avons pas créé avec Dieu ce lien personnel et particulier, le sang de Christ crie contre nous. Mais le sang de Jésus peut crier en notre faveur pour que Dieu nous fasse justice et nous donne sa justice. Alors aujourd'hui, le sang de Jésus crie encore, mais pour vous et pour moi, comment crie-t-il ? En ma faveur ? Ou contre moi. On raconte l'histoire de Robert Bruce, qui était l'héritier de la couronne d'Écosse au début des années 1300. Il était en guerre contre les Anglais, qui avaient dominé l'Écosse, et il voulait reprendre l'indépendance de sa nation. Vers la fin du conflit avec les Anglais, Robert Bruce s'était caché dans la forêt parce que les Anglais voulaient le capturer pour qu'il n'ait pas le temps de monter sur le trône de l'Écosse et déclarer l'indépendance vis-à-vis de l'Angleterre. Il était donc recherché. Il s'est caché dans la forêt avec quelques hommes et il avait sa stratégie. Mais les Anglais aussi, ne sachant comment trouver Robert Bruce dans la forêt, ils ont été prendre chez lui ses propres chiens. Et ils ont utilisé ses propres chiens pour retrouver leur maître dans la forêt. Tout d'un coup, Bruce et ceux qui étaient avec lui ont entendu les chiens au loin. Et ses amis ont dit, c'est fini pour nous. Les chiens sont à nos trousses. Bruce a réfléchi et leur a dit, pas du tout. Suivez-moi. Et ses amis l'ont suivi. Il a été un peu plus loin, où il y avait un ruisseau qui coulait. Il a marché dans le ruisseau, qu'il a remonté avec ses hommes pendant un petit moment, et puis il a traversé le ruisseau, il est reparti de l'autre côté. Les chiens sont arrivés un moment après devant le ruisseau. Et là, ils étaient perdus. Ils avaient perdu la trace de leur maître. Ils ne retrouvaient plus son odeur. Les Anglais les ont poussés pour qu'ils traversent le ruisseau qui leur montre le chemin de l'autre côté, mais les chiens n'ont pas voulu passer. Ils avaient perdu la trace, ils ont tourné dans tous les sens. Ils avaient perdu la trace de leur maître. Pendant ce temps-là, Bruce a eu le temps de s'asseoir sur le trône de l'Écosse. Mais cette histoire est une image admirable, je trouve, de ce qui se passe avec chacun d'entre nous. Le diable est effectivement sur nos trousses. Il est derrière nous pour nous infliger la conséquence de notre péché. Mais nous sommes invités à rentrer par les eaux du baptême et par le lavement des pieds que nous allons faire tout à l'heure dans ce ruisseau purificateur. Par ce moyen-là, le diable va perdre nos traces. Il ne peut plus nous poursuivre. En rentrant dans les eaux du baptême et en pratiquant le lavement des pieds dans la Sainte Seine, nous barrons la route à l'ennemi et nous pouvons ressortir de l'autre côté, victorieux, prêts à régner avec Jésus-Christ. Alors aujourd'hui, le sang de Jésus crie encore plus fort que le sang des martyrs de tous les temps. Je me pose la question de savoir comment crie-t-il. Crie-t-il contre moi ou crie-t-il pour moi ? Bien évidemment, Jean, dans son épître, avait donné la solution. Et je vous propose de regarder cette solution que l'apôtre Jean avait apportée dans ce texte que vous connaissez bien de la première épître de Jean au chapitre 5. Bien sûr, il y a une réponse, mais cette réponse, c'est nous qui allons la donner. J'aimerais la relire avec vous dans la première épître de Jean au chapitre 5. Et nous lirons, si vous le voulez bien, le verset 12. Il est écrit ceci. « Celui qui a le Fils a la vie. Celui qui n'a pas le Fils n'a pas la vie. Je vous écris ces choses afin que vous sachiez que vous avez la vie éternelle, vous qui croyez au nom du Fils de Dieu. » Et maintenant, on comprend, on peut comprendre pourquoi ce texte qui se trouve un peu plus tôt dans l'épître de Jean est si fort et si significatif. Toujours dans la première épître de Jean, au chapitre 1er cependant, se trouve cette phrase au verset 7. Le sang de Jésus, son Fils, nous purifie de tout péché. Le sang de Jésus crie aujourd'hui. Et je vous invite à choisir, je vous invite à répondre, je vous invite à décider s'il criera pour vous ou s'il criera contre vous. Car le sang de Jésus peut nous purifier chacun de tout péché. Amen.
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1: Le chien de Colette Nas. 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Il va courir après sa queue. C'est un jeu merveilleux. Il tourne dans un sens, puis dans l'autre. Il s'arrête et il recommence. 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

Nous écoutons le deuxième mouvement du concerto pour piano et orchestre numéro 24 en do mineur, KV 491, Larghetto de Wolfgang Amadeus Mozart.

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1: Le chien de Colette Nas. 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Il va courir après sa queue. C'est un jeu. Un jeu merveilleux. Il tourne dans un sens, puis dans l'autre. Il s'arrête et il recommence. Ne me dites pas, je vous en prie, que bout de bois n'a pas d'esprit.

0: Voici votre météo pour cet après-midi et celle-ci sera un peu plus clémente que la veille. On aura moins de vent et il y aura également du soleil sur l'ensemble de la région, que ce soit dans la Seine-Maritime ou dans l'Eure. Pour ce qui est des températures, elles seront moins chaudes qu'en début de semaine. On aura entre 20 et 24 degrés, 20 degrés sur Dieppe, 21 pour Le Havre, 23 à Rouen et 24 à Évreux.
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1: L'autorité de la parole de Dieu. Méditons dans Actes 4, au verset 31, où il nous dit « Ils annonçaient la parole de Dieu avec assurance ».
2: Avec le soutien du Saint-Esprit, les apôtres faisaient preuve de la même autorité et assurance. Lorsqu'Étienne délivra son discours devant le Conseil des Juifs, ses adversaires n'étaient pas capables de s'opposer à la sagesse et à l'esprit par lesquels il parlait. Mais assurance ne veut pas dire arrogance. L'homme arrogant croit tout savoir et veut imposer ses opinions. Le chrétien qui fait preuve d'assurance est celui qui a la certitude que le message de l'Évangile est la seule vérité qui conduit au salut, celui qui est certain que, vivante est la parole de Dieu, énergique et plus tranchante qu'aucun glaive à double tranchant. Elle pénètre jusqu'à diviser âme et esprit, articulation et moelle. Elle passe au crible les mouvements et les pensées du cœur, selon Hébreux 4, verset 12.
1: Le chrétien le plus efficace dans son témoignage est aussi celui qui demeure humble. Faisons valoir toujours l'autorité divine par-dessus tout. Le prophète Daniel, quand le roi lui demanda de lui dire quel rêve il avait fait, ainsi que son interprétation, répondit avec humilité « Si ce mystère m'a été révélé, ce n'est pas qu'il y ait en moi une sagesse supérieure à celle de tous les vivants, mais c'est afin que l'interprétation soit donnée au roi et que tu connaisses les pensées de ton cœur. »
2: Joseph est un autre exemple d'un homme qui accorda toute la gloire à Dieu quand il s'agit d'interpréter le rêve de Pharaon. Lorsque ce dernier lui dit « J'ai appris qu'il te suffit d'entendre un rêve pour l'interpréter », Joseph s'empresse de rétorquer « Ce n'est pas moi, c'est Dieu qui donnera une réponse favorable au Pharaon », selon Genèse 41, 15-16. L'assurance a besoin d'humilité pour devenir effective. Si vous ajoutez l'humilité à l'autorité, vous faites preuve d'intégrité et votre témoignage sera d'autant plus puissant.
1: Lorsque vous témoignez, affirmez la parole de Dieu sans faire de compromis, mais sachez écouter l'autre afin de pouvoir répondre avec efficacité à ses interrogations sans le forcer à ingurgiter de larges portions des Écritures qu'il ne comprendrait pas.
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1: Ah oui, fidèle aimable auditeur, internaute de la radio La Sentinelle, nous sommes très heureux de rentrer chez vous pour votre émission tant attendue, tant aimée, 180 secondes de foi. Servir avec compassion. Matthieu chapitre 25, verset 40. Et le roi leur répondra, je vous le dis en vérité, toutes les fois que vous avez fait ces choses à l'un de ces plus petits de mes frères, c'est à moi que vous les avez faites. Wow. Le service chrétien est profondément lié à la compassion, à la façon dont nous traitons notre entourage, notre frère, notre sœur. Aider les autres, c'est rencontrer Christ lui-même dans les plus petits. Et la mission ne se limite pas à la parole. Elle s'exprime aussi par les actes de bonté que nous accomplissons envers notre entourage. Aujourd'hui, ouvre tes yeux sur les besoins autour de toi, car servir les autres, c'est servir Dieu lui-même. Soyons des chrétiens compatissants. Le service chrétien est profondément lié à la compassion. Et c'est Jésus même qui a fait cette déclaration. Toutes les fois que vous avez fait ces choses à l'un de ces plus petits de mes frères, c'est à moi que vous les avez faites. Déjà, bonne journée, que le Seigneur vous bénisse.
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1: La dépression est quelque chose de très difficile à vivre, que nous soyons nous-mêmes touchés ou que cela atteigne nos proches. Christophe Selmar, bonjour.
2: Bonjour Denis.
1: Merci de nous aider à mieux comprendre les fonctionnements de chacun, peut-être aussi des pistes pour prévenir ces moments difficiles. Alors les quatre dernières émissions étaient consacrées à voir les quatre grands tempéraments, donc sanguin, colérique, flegmatique, mélancolique, avec les faiblesses de chacun, puisque là on sait qu'il y a des forces, mais là on est plus attentif aux faiblesses, puisque c'est sur quoi il faut travailler. Et est-ce que par rapport au personnage biblique que vous avez évoqué, vous pourriez revenir sur les tempéraments, par exemple qui avait un tempérament sanguin? Vous nous avez aussi dit, Christophe Selmar, qu'on n'était jamais que 100% sanguin ou 100% colérique.
2: Oui, on est un petit cocktail de tout cela, mais il y a toujours un ou l'autre type de tempérament qui domine. Généralement, il faut tenir compte des deux plus fortes tendances, effectivement. Alors, pour les sanguins, bon, c'est vrai qu'on n'en a pas parlé, on aurait pu le faire aussi. C'est l'apôtre Pierre. Alors, lui, c'est le sanguin, toujours ouvert sur l'autre, à prendre la parole, à être le leader, le meneur. Et c'est vrai que ce sont des personnes qui sont très, très peu sujettes à la dépression, parce que leur ouverture d'esprit et leur chaleur humaine et le désir d'être toujours au cœur d'un groupe, vivant par et pour le groupe, ces personnes-là sont en général solides, parce que leur priorité c'est l'ouverture à l'autre,
1: la relation,
2: à la vie, à la relation. Mais dès que leur moi est fragilisé par la disparition du groupe, par la non-reconnaissance du groupe, par le regard négatif que l'autre aurait sur eux-mêmes, elles se sentent effectivement déstabilisées et portées à la dépression. Un exemple pour Pierre, alors qu'il était lui toujours le meneur, le leader, très sûr de lui, allant jusqu'à dire au Christ à la veille de sa mort, alors que tous les autres, si tous les autres t'abandonnerait, moi je ne t'abandonnerai jamais. Et Jésus essaye de tempérer tous ces tempéraments exubérants comme celui de Pierre, et en le prévenant contre tout danger de renier, voire de trahir. Et c'est vrai que lorsque Pierre va trahir Jésus et que le chant du coq aura retenti trois fois, le texte nous dit que Jésus regarda Pierre, et Pierre, dans ce regard, a vu un regard non pas de critique, non pas
1: de condamnation,
2: mais d'espoir face à un acte de trahison qu'il venait de commettre. Et là, il va être agressé fortement par l'abattement, mais pas par le désespoir. Son ego va prendre un coup sérieux, et le texte nous dit qu'il va sortir de cette cour où il avait trahi Jésus, dans le prétoire de Pilate, et il va sortir et pleurer amèrement. Voilà le désespoir et la dépression possible du sanguin, c'est lorsque on échoue dans la reconnaissance de l'autre, lorsque l'autre, par rapport à une faute qu'on a commise, nous renvoie une image mauvaise de nous-mêmes, parce qu'on vit par et pour le regard d'autrui, d'où cette fragilité qu'avait Pierre. On le retrouve aussi avec Paul dans un conflit terrible, parce que c'est une personne qui veut fusionner parfaitement avec l'environnement, et avec les juifs, il avait des comportements de juifs, mais avec les païens, il avait des comportements païens, et il va rentrer en conflit avec l'apôtre Paul, qui est un collègue qui va lui rentrer dedans, parce que il avait un comportement ambigu, qui n'était pas clair et net, parce que ceux qui veulent véritablement être en harmonie parfaite, comme les caméléons, avec, avec tout le l'environnement, monde. Ben, il arrive un moment où c'est pas possible de le faire. Mmh. Et l'apôtre Paul va corriger de façon très sévère le sanguin qui était l'apôtre Pierre, pour montrer que on retrouve chacun d'entre nous dans ces histoires de la Bible que nous avions déjà traitées.
1: Mmh. Et de tempérament flegmatique, qui est-ce que vous pouvez nous donner en exemple?
2: Alors on a parlé d'Abraham, effectivement, qui essaye le plus possible d'avoir la paix, la tranquillité, de ne pas prendre de décisions,
1: faire des compromis.
2: Et faire des compromis et laisser les autres décider. Et ça va être un petit peu l'épine dans le pied d'Abraham avec le conflit avec sa femme et Sarah et la servante de sa femme Agar. Et nous payons encore aujourd'hui dans le conflit arabo-israélien, on paye encore les décisions mauvaises
1: mauvaises, l'absence de décision finalement
2: que Abraham a dû prendre parce que il a mal géré, comme tout flegmatique, des conflits à l'intérieur de la famille et comme les flegmatiques n'aiment pas prendre des décisions difficiles par souci de leur petite tranquillité, de leur paix, reportant toujours à plus tard des choix importants à faire. Alors on passe à côté de la vie et des décisions importantes à prendre. Et c'est pour ça que les conjoints qui ont un tempérament flegmatique irritent l'autre par leur esprit laxiste, démissionnaire, incapable de prendre les décisions qu'il faudrait prendre au bon moment.
1: Mmh. Alors, cette incapacité, en tout cas cette difficulté à prendre des décisions, c'est vrai qu'on peut la constater déjà en nous-mêmes ou dans les autres. Finalement, est-ce que c'est pas un petit peu la crainte de payer trop cher le prix de ses décisions, c'est-à-dire comme vous disiez peut-être la rupture avec quelqu'un et on cherche des compromis, on cherche un peu la fuite.
2: Oui, parce que la vie n'est pas simple et nous sommes toujours confrontés à
1: des choix
2: ambivalents et face à un dilemme où il y a autant de pour et de contre dans les deux choix possibles, alors on ne sait pas quelle décision prendre et la meilleure façon de ne pas en prendre, c'est de se retirer du problème et de laisser la situation telle qu'elle. Et voilà la faiblesse du flegmatique. Mmh. Et Abraham s'est trouvé dans une telle situation.
1: Et après, il y a des conséquences justement qui sont plus difficiles à gérer. Alors, peut-être un mot sur le mélancolique, un personnage à découvrir.
2: Alors, c'est Moïse, très grande sensibilité, grand talent, mais très soucieux de bien faire par lui-même. Et nous avons vu que gérant du matin au soir les affaires de ce peuple d'Israël dans le désert, il va être très très fragilisé par le souci que ce peuple va lui donner et bien souvent il va se sentir abattu, trahi même par Dieu face aux difficultés, face aux trahisons, au désir d'Israël, du peuple d'Israël de retourner en Égypte. Mais ce sont des personnes aussi qui ont, par leur très grande sensibilité, un désir du bonheur de l'autre. Et Moïse va toujours, dans sa difficulté, plaider pour que Dieu pardonne à ce peuple rebelle. Et c'est comme ça qu'il va sortir victorieux de moments difficiles, comme David d'ailleurs, qui lui va s'en sortir face à la persécution de Saül par sa grande faculté d'écrire des poèmes et de verbaliser sa souffrance et de la chanter et de l'exerciser ainsi.
1: Ces exemples humains, concrets, nous aident à mieux comprendre. Christophe Selmar, je vous dis donc à bientôt.
2: Au revoir.
1: Face à la dépression, une approche biblique, c'est un rendez-vous avec Christophe Selmar. À bientôt.

Les chaussettes noires dans la génération nostalgie, oui, pourquoi pas, dans la génération souvenir, exactement, et les années 60-70 avec aujourd'hui les prénoms dans la chanson de ces époques 60-70. On a eu Christophe avec Aline, on a eu Laurette, c'était chouette, avec Michel Delpech, et juste à l'instant, on vient d'avoir les chaussettes noires avec la fameuse Danielle. À suivre, dans quelques instants, Gérard Normand avec Michel Omabel et Julien Clerc avec un peu plus récent, là, Hélène. Et on aura Gilbert Bécaud du côté du Kremlin, hein, avec sa Nathalie. Tout un souvenir des années 60s. Voilà, c'est l'émission spéciale prénom de la chanson française, prénom féminin, masculin, de la chanson française dans les années 1960-70. On écoute Gérard Normand avec Michel Omabel.

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0: J'ai des ressources souvenirs dans la chanson des années 60s et 70s avec le très grand chanteur qui était Gilbert Bécaud avec sa Nathalie. Ça fait du bien d'écouter des chansons de paix comme celle-là. Voilà Madeleine qui arrive avec un très grand chanteur également des années 60, Jacques Brel. On aura également un tout grand Jean Ferrat avec son ami Sacré Félicien, prénom masculin cette fois-ci, et on aura Sacré Georges, ce Georges exactement, Olivia Ruiz et Salvatore Adamo pour poursuivre dans cette émission de Génération Souvenir. Je vous rappelle que cette émission est diffusée normalement, les dimanches de 21h à 22h, exceptionnellement cette semaine. Cette émission sera diffusée ce lundi de Pâques, dimanche d'abord, avant de dimanche de Pâques de 21h à 22h, mardi de Pâques, exactement, le mardi après Pâques, de 16h à 17h à la place de SMS, et jeudi en rediffusion de 8 à 9 sur l'antenne du 97.9, la radio La Sentinelle. Jacques Brel, on est prêt, Madeleine.
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1: Olivia Ruiz et Salvatore Adamo, what else? C'est un petit clin d'œil à George Clooney, bien sûr, cette chanson. On se retrouve dans quelques secondes avec C'est Jérôme, les années 60. C'est Jérôme, oui, Jérôme, c'est la chanson du prénom de Jérôme, hein, c'est moi. Et Simon & Garfunkel, Cecilia, très joli tube des années 60 également. Pascal Obispo, c'est un peu comme Georges, Olivia Ruiz et Salvatore Adamo, un peu plus jeune dans les années 80, avec sa Lucie. Voici C'est Jérôme, Claude Hotel. C'était son vrai nom et le nom d'artiste, C'est Jérôme, le nom c'est un de service. Oui, Jérôme, c'est moi et on est très, très content dans Génération Souvenir de le réécouter.

La Lucie de Pascal Obispo, on aurait pu choisir celle de Daniel Balavoine aussi, il l'avait chantée, Lucie. Vous êtes sur le 97.9 dans l'émission Génération Souvenir. On va continuer avec les prénoms de la chanson des années 60-70 avec Mirza. C'était le prénom d'un chien, hein, ça, Mirza. On va avoir Gaston. Le téléphone, c'est Nino Ferrer, bien sûr, il a chanté les deux. Hein. Petite Marie, 79, clin d'œil à son épouse, Francis Cabrel, une très jolie chanson. Et on écoutera juste derrière Sylvie Vartan, un petit peu même musicalité que la Maritza, vous allez voir. C'était sa chanson Nicolas, le téléphone, Gaston y répond.

La panoplie complète des prénoms, je ne me rappelais plus hein, dans cette chanson, avec Gaston le téléphone de Nino Ferrer. On continue avec Génération Souvenir, Petite Marie dans quelques instants. Vous êtes dans votre Génération Souvenir avec Hubert sur RLS 97.9. Salut.

Voilà, c'était le Nicolas, prénom de Sylvie Vartan, hein, bien sûr, choisi dans cette chanson des années 60, 70 exactement, 70 cette chanson. Mesdames, messieurs, à une très prochaine fois sur la radio La Sentinelle, RLS, pour une toute nouvelle génération souvenir qui nous permet de replonger dans ces souvenirs des 60s et 70s avec un thème ou un chanteur, une chanteuse, une biographie. On a aussi des groupes de ces années et là aujourd'hui c'était simplement un petit souvenir des chansons avec des prénoms des années 60-70. En attendant, on se quitte avec deux succès plus récents, j'allais dire, hein, de chanteurs. Laurent Voulzy, c'était un chanteur des années 70, hein, et Renaud, également 60-70, associé à Roman Cerdan. Un clin d'œil à un prénom, Anaïs In, et l'énorme tube de Laurent Voulzy. Pour terminer cette émission, je vous souhaite une très belle journée à l'écoute du 97.9. Jeanne qui terminera cette série de musique aujourd'hui pour Génération Souvenir. Anaïs In.

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1: Bienvenue à tous pour votre émission Voyage musical en compagnie de Camille. Une émission qui vous invite à vous évader et à voyager partout dans le monde.

Aujourd'hui, on va partir en Afrique avec un pays que vous connaissez peut-être. On ne sait pas beaucoup de choses sur ce pays, enfin on en parle très rarement. C'est le Burundi. Alors c'est un pays d'Afrique de l'Est, hein, sans accès à la mer, mais possédant un très grand lac qui se nomme le lac Tanganyika, et je pense qu'on va en parler plus tard dans l'émission. Alors c'est situé dans la région des Grands Lacs, c'est entouré par la République démocratique du Congo à l'ouest, le Rwanda au nord et la Tanzanie à l'est et au sud. Sa capitale est à Bujumbura. Alors le drapeau du Burundi est constitué d'une croix de Saint-André blanche, symbolisant la paix, qui partage l'espace avec deux triangles verts pour l'espérance et deux rouges qui représentent la lutte pour l'indépendance. Alors le centre de la croix supporte un disque blanc et trois étoiles rouges symbolisant les trois éléments de la devise nationale du Burundi qui sont l'unité, le travail et le progrès. Alors pour commencer notre émission musique, on va quand même s'écouter Burundi Bwaku, c'est l'hymne national du Burundi. Elle a été écrite par le groupe d'auteurs sous la direction de Jean-Baptiste Ntaokaja, un prêtre catholique, et composée par Marc Barengawabo. Il fut adopté à l'indépendance en 1962. Alors j'ai envie de vous lire un petit passage de cet hymne national. Ça dit « Notre Burundi, Burundi prospère, prends ta place dans le concert des nations et érige l'homme selon ta justice. Meurtri tu as été, malmené, serein tu es demeuré. Fièrement tu te relèves et clames ta souveraineté. Tu te hisses au rang des nations libres, reçois les compliments des nations, entends les clameurs joyeuses de tes enfants. » Audible à travers le monde et par monts et vallées. Voici donc le premier paragraphe de ce chant de cet hymne national du Burundi, Burundi Bwaku.

J'espère que vous avez apprécié donc cette hymne nationale africaine, donc plus particulièrement du pays du Burundi. Et puis bah pour continuer de parler de ce pays, il faut savoir qu'il est divisé en 18 provinces, 117 communes, et ce qui est assez étonnant, c'est qu'on dit également qu'il est divisé en 2638 collines. Alors pour les langues officielles du Burundi, c'est le Kirundi et le français, toutes deux des langues d'enseignement hein, auxquelles s'ajoute le Kiswahili, bien qu'il ne soit pas une langue officielle du pays. Alors, le français reste toutefois une langue de l'élite, partagée par moins de 10% de la population. Dans son histoire, le Burundi a abrité près de 32 000 réfugiés et demandeurs d'asile en 2007, et la plupart provenaient de la République démocratique du Congo et les autres du Rwanda. Au cours de cette même année, près de 18 900 réfugiés et demandeurs d'asile vivaient dans 4 camps dirigés par le Haut Commissariat des Nations Unies pour les réfugiés et les autres vivaient dans des lieux prédéterminés. Alors l'artisanat au Burundi est quand même une importante forme d'art. La vannerie est très populaire, ainsi que les masques, les boucliers et les statues en bois faites par les artisans locaux. Les Batois, c'est une ethnie pygmée qui représente à peine 1% de la population du Burundi, se sont quant à eux spécialisés dans la fabrication de poterie. L'artisanat du Burundi, pourtant très riche,

eh bien, a eu des moments difficiles et a beaucoup souffert, notamment de la guerre civile. Allez, pour continuer avec des chansons du Burundi, je vous propose d'écouter Uzaza Réari et son titre, ça va être Yesu.

On vient justement de s'écouter Ouzazariari avec le titre Yesu, et pour continuer, je vous propose, toujours parler du Burundi, mais cette fois-ci un petit peu plus de leur musique, avec notamment les tambours. Alors oui, la réputation des tambourinaires a dépassé les limites du Burundi, leur art est sacré, il est aussi profane, c'est un lien mystique entre un pays, un peuple et un instrument. Par exemple, l'ingoma, c'est à la fois le tambour, le départ au chant du coq, le royaume et l'époque. Alors, les tambourinaires du Burundi entrent en scène avec leur tambour sur la tête, et ils chantent en même temps qu'ils dansent. Disposés en arc de cercle, autour du tambour central, qu'on nomme l'Inkiranya, ils attendent son signal. Alors, groupés en deux groupes, ils battent leur rythme en harmonie, et le tambourinaire soliste, qui est bien sûr au centre, celui qui bat l'Inkiranya, exécute une danse où se mêle de la fantaisie, de la gravité, un petit peu comme une danse guerrière. Et puis, le soliste, par moments, mime les gestes de se trancher la gorge. Cela traduit son attachement à son pays. Ça voudrait dire, entre guillemets, que je meurs si je trahis le tambour. Et tous les ritualistes qui sont autour donc, de cette personne le suivent parce qu'il est considéré comme leur roi et eux sont considérés comme des sujets de cette danse. Le chant, le rythme, l'expression corporelle, les mimes sont autant de signes distincts, adaptés donc à chaque circonstance et recherchés pour toucher à la fois le sens esthétique et l'esprit. Alors, le Royal Tambour du Burundi, qui s'est produit plus de 40 ans à travers le monde entier, est connu donc pour ses tambours traditionnels, et pourquoi pas justement trouver et écouter un de ses titres du Royal Tambour, et après on se retrouve donc pour parler un petit peu de tourisme.

Alors j'espère que vous avez apprécié donc cette musique traditionnelle typique du Burundi avec ses tambours. Et il faut savoir d'ailleurs que eh bien, la danse rituelle du Burundi, qu'il vaut mieux voir également visuellement, parce que c'est vrai que quand on entend juste les tambours, ah, ça manque un petit peu de pêche, parce que derrière il y a quand même toute une danse rituelle qui est assez étonnante. Et bien cette danse-là est quand même considérée au patrimoine mondial de l'UNESCO comme en faisant partie. Tout comme par exemple, si je devais prendre une autre danse bien connue, eh bien au Brésil, on prendrait la capoeira, elle aussi est classée au patrimoine mondial de l'UNESCO. Alors pour continuer notre petit voyage au Burundi, je voulais faire un petit peu de tourisme avec donc différents parcs et réserves naturelles, hein, tels que le parc national de Kibira, perché donc sur la crête Congo-Nil, avec 40 000 hectares de forêt préservée. Ce parc est la plus grande région naturelle encore intacte au Burundi. D'une grande richesse végétale, hein, le parc abrite plusieurs familles de chimpanzés, babouins, cercopithèques et colobes noirs. À l'intérieur du massif se trouve également une source d'eau thermale. Alors la réserve naturelle gérée du lac Ruinda est également un sanctuaire, mais cette fois-ci pour les oiseaux aquatiques migrateurs qui viennent donc s'y reproduire. Tous les oiseaux désormais protégés grâce à un effort d'aménagement des bords du lac nichent maintenant de plus en plus nombreux sur les îlots verdoyants et les marécages qui sont tout proches. Donc grâce à des barques mises à disposition des visiteurs, il est possible d'approcher, sans les effrayer, d'une des plus grandes variétés d'oiseaux possibles. Donc je vous rappelle, à cet endroit au Burundi, c'est le lac Ruinda. Et pourquoi pas faire également un tour aux chutes de Carrera. Sur un premier niveau se trouve donc une chute principale subdivisée en deux branches parallèles d'une longueur estimée à 80 mètres environ, donc qui se déverse sur un bassin. Et cette chute comprend également plusieurs cascades de tailles différentes entrecoupées de deux autres petites plateformes. Donc voilà, si vous aimez la nature, vous avez des parcs naturels, des réserves et également eh bien, des chutes d'eau. Donc c'est un endroit quand même qui est riche en termes de diversité d'endroits, donc n'hésitez pas à y aller. Et pour continuer juste après, on va essayer de voir un petit peu ce qui se fait dans la gastronomie burundaise. Mais en attendant, on a un petit titre à s'écouter. Alors, il faut savoir que là-bas, la religion chrétienne est également présente, hein, comme d'autres religions. Et donc, ils ont un titre qui se nomme Urimwiza. C'est un titre de Willy Uizewe. Et on va s'écouter ça maintenant et on se retrouve juste après.

Le voyage musical va bientôt se terminer, mais pour bien parler du pays du Burundi, on va quand même parler un petit peu de sa cuisine quand même. La cuisine burundaise, c'est le reflet de sa géographie qui est quand même variée. En effet, elle est située donc en Afrique centrale, sur un territoire de montagnes, de savanes, de champs agricoles, de forêts implantées à proximité de rivières et de points d'eau. Alors l'agriculture s'étale quand même sur 80% de la surface du pays. Elle comprend notamment les cultures du café, du thé, du maïs, des haricots et du manioc. Alors grâce à ces caractéristiques, la cuisine de Burundi est très représentative de la culture culinaire africaine, je dirais dans son ensemble, car elle comprend les haricots qui sont quand même la base de la cuisine burundaise. Il y a des fruits exotiques, principalement les bananes plantains ou patates douces, et également le manioc, les pois et les céréales. L'alimentation burundaise comprend un peu de viande, car l'élevage est une activité quand même secondaire. Toutefois, il existe quelques plats de chèvre et de viande de brebis. La vache est considérée comme un animal sacré et n'est donc pas consommée. Donc si vous espérez un beefsteak de bœuf, eh bien et non, vous n'en aurez pas, en tout cas au Burundi. Voilà donc pour la cuisine burundaise, j'espère que vous avez apprécié cette émission, donc voyage musical. Donc n'hésitez pas à nous faire vos commentaires sur cette émission, sur le site de la radio, le Facebook de celle-ci. Et puis ben nous nous retrouvons dès demain, cette fois-ci sur un autre continent. Alors soit on partira en Asie, soit on partira en Amérique du Sud. Mais pour terminer notre émission, on s'écoute tout de suite Jean-Christophe Matata avec Ntutu Meyo.

Bienvenue à tous dans votre programme 15 minutes de grâce et de vérité. Merci encore d'être fidèle à notre programme. Je vous invite, avant d'écouter la parole de Dieu ce matin, à louer le Seigneur.

0: Alléluia, nous avons un Dieu victorieux. Ce matin, ouvrons nos cœurs à la parole de Dieu.
1: Bonjour à tous et bienvenue encore dans cette émission. Et ce matin, c'est toujours une grâce pour nous de nous retrouver et de nous encourager à travers l'Évangile pour notre service dans la maison de Dieu et pour le progrès de l'Évangile. Et ce matin, j'aimerais nous encourager, nous exhorter de la part du Seigneur comment notre vie a besoin d'être une semence pour le royaume de Dieu. Et comment chacun de nous, nous avons besoin de réaliser l'importance de nous donner entièrement au Seigneur pour que, à travers de notre vie, à travers notre chemin, nous puissions réellement devenir un encouragement pour beaucoup. Si je peux dire une chose ce matin, nous ne pouvons pas encourager quelqu'un ou être une bénédiction pour quelqu'un si nous-mêmes nous n'avons pas expérimenté l'œuvre de Dieu dans nos vies et la grâce de Dieu dans notre vie. L'Évangile, ce n'est pas seulement connaître la parole de Dieu ou apprendre verset par verset, mais c'est d'expérimenter réellement le travail du Seigneur dans notre vie et cela qui va nous permettre de pouvoir réellement encourager et de comprendre nos frères, nos sœurs et tous ceux qui sont autour de nous. C'est pourquoi, si dans notre vie, il y a seulement une connaissance, eh bien, cette connaissance ne va pas être efficace pour le progrès de chacun. Parce que notre vie, d'une manière ou d'une autre, représente l'Évangile, représente ce que le Seigneur a fait en nous. C'est visible, ça se voit. C'est pourquoi je pense que nous qui prêchons l'Évangile, nous ne devrions pas prêcher une connaissance ni un savoir, mais nous avons besoin de partager notre propre expérience de ce que le Seigneur a fait dans notre vie et de ce que nous avons vécu avec le Seigneur. C'est pourquoi l'œuvre de la mort de Jésus a besoin de continuer à faire son œuvre en nous. Le Seigneur a besoin de continuer de toucher notre cœur, de toucher notre vie, de nous transformer. Et bien sûr, à travers de cela, c'est accompagner la souffrance. Parce qu'il n'y a pas de croissance sans l'œuvre de la souffrance de notre vie. Il n'y a pas de maturité sans le brisement de Dieu à travers de notre vie. Il n'y a pas de progrès si notre vie n'est pas touchée par le Seigneur. C'est pourquoi j'aimerais lire un petit verset avec vous, ensemble, dans l'Évangile de Jean, le chapitre 12. Et nous savons, tout le monde sait ces versets, où Jésus nous dit, chapitre 12, le verset 20, « Quelques Grecs, du nombre de ceux qui étaient montés pour adorer pendant la fête, s'adressèrent à Philippe de Bethsaïda en Galilée et lui dirent avec instance, « Seigneur, nous voudrions voir Jésus. » Philippe alla dire à André, puis André à Philippe, le dire à Jésus. Jésus leur répondit, « L'heure est venue où le Fils de l'homme doit être glorifié. » Jésus leur dit, « C'est le temps où le Fils de l'homme doit être glorifié. C'est le temps où le Fils de l'homme doit être élevé et doit être reconnu, vu et entendu de tous. » Et Jésus va leur dire, « en vérité, je vous le dis, si le grain de blé qui est tombé en terre ne meurt, il reste seul. Mais s'il meurt, il porte beaucoup de fruits. Celui qui aime sa vie la perdra. Celui qui est sa vie dans ce monde le conservera pour la vie éternelle. » Si quelqu'un me sert, qu'il me suit. Et là où je suis, là aussi sera mon serviteur. Si quelqu'un me sert, le Père l'honorera. Maintenant, mon âme est troublée. Et que dirais-je ? Père, délivre-moi de cette heure, mais c'est pour cela que je suis venu jusqu'à cette heure. Hein? Jésus est en train de dire à ses disciples, Jean qui était avec lui, que c'est le moment, c'est le temps pour lui d'aller donner sa vie à la croix pour chacun de nous. Et il est en train de prendre un exemple sur une semence. Et il dit, si la semence qui est mise en terre ne meurt, il ne peut porter du fruit. En quelque sorte, le Seigneur est en train de nous montrer comment, pour que tous les hommes parviennent à être sauvés, pour que tous les hommes parviennent à recevoir le salut, pour que tous les hommes puissent recevoir la vie de Dieu qui se trouve en lui, a besoin de passer par une mort. Et c'est vrai, toute semence qu'il y a, comme graines ou épices, ou toute semence de vie qu'il y a, si cette semence n'accepte pas de traverser par la mort, par le pourrissement dans la terre, eh bien, cette semence reste tout seule. En quelque sorte, si celui qui a la vie de Dieu en lui, celui qui a en lui le dépôt de Dieu et qui accepte de donner sa vie, qui accepte de se livrer à la mort pour permettre à cette vie de sortir, alors il va pouvoir porter beaucoup de fruits. C'est-à-dire cette vie va être multipliée, cette vie va être transmise. Mais le Seigneur nous dit qu'il faut premièrement que nous acceptons cette œuvre de la mort dans notre vie. Où nous sommes prêts à traverser par ce chemin de brisement, ce chemin de souffrance, de manière à ce que cette vie puisse émaner de nous et que cette vie puisse donner la vie. Et quand nous avons vécu cette expérience dans notre vie, et quand nous avons accepté cette œuvre venir de notre vie, c'est à ce moment-là que notre vie peut devenir un élément par lequel le Seigneur peut se révéler, peut se manifester. C'est à ce moment-là que la vie qui est en nous puisse s'épanouir et porter ses fruits. C'est pourquoi j'aimerais lire aussi un petit verset avec vous dans le livre de Corinthiens. Comment, à travers de tout ce que l'apôtre Paul a traversé, il a été capable d'être un objet d'encouragement pour tous ceux qui étaient dans des conditions d'abattement. J'aimerais lire ça avec vous ce matin, dans le deuxième chapitre de Paul aux Corinthiens, et au chapitre 1er, au verset 3, l'apôtre Paul dit: béni soit Dieu le Père de notre Seigneur Jésus-Christ, le Père de miséricorde et le Dieu de toute consolation, qui nous a consolés dans toutes nos afflictions, afin que par la consolation dont nous sommes l'objet de la part de Dieu, nous puissions consoler tous ceux qui se trouvent dans quelques afflictions. L'apôtre Paul est en train de rendre témoignage de l'œuvre de Dieu dans sa vie, le travail du Seigneur dans son cœur, alors qu'il était en train de traverser par des situations difficiles. Il annonce, il fait connaître, il nous dit qu'il bénit le Seigneur. Il le rend grâce parce que à travers du chemin par lequel il a traversé pour apporter l'Évangile, à travers de ce chemin de souffrance par lequel il a passé pour porter l'Évangile, il dit que le Seigneur l'a fortifié. Dans son épreuve, il a expérimenté une intervention de Dieu dans sa vie. Il a expérimenté une manifestation de la grâce de Dieu qu'à travers de toutes ses souffrances, à travers de tous ses combats, il a été fortifié par la grâce de manière à ce qu'il est capable de pouvoir aussi consoler ceux qui traversent par des moments de souffrance et de difficultés. C'est pourquoi, les frères et sœurs, j'aimerais vous dire que lorsque nous voulons servir le Seigneur, lorsque nous voulons faire avancer le royaume de Dieu, il y a une chose que nous avons besoin de réaliser, c'est que nous avons besoin d'avoir part à la souffrance de Christ de manière que nous puissions avoir la vie de Dieu en nous pour pouvoir aussi la transmettre, la communiquer. Et c'est à ce moment-là que nous devenons un objet d'édification. Hein? C'est à ce moment-là que nous pouvons encourager les autres. C'est à ce moment-là que nous pouvons fortifier ceux qui sont faibles. C'est à ce moment-là que nous pouvons ramener la foi dans le cœur de ceux qui sont éprouvés. Pourquoi ? Parce que nous-mêmes, nous avons expérimenté la consolation de Dieu dans notre vie. Parce que nous-mêmes, nous avons expérimenté la grâce de Dieu dans notre vie. Parce que nous-mêmes, nous avons goûté à l'intervention de cette grâce en nous. C'est pourquoi Jésus nous dit que celui qui gardera sa vie, si nous voulons servir le Seigneur en gardant notre vie, eh bien finalement, nous n'allons pas avoir une postérité. Hein? Nous n'allons pas faire avancer l'œuvre de Dieu. Nous allons être tout seuls. Et finalement, nous allons même perdre le goût de notre service pour Dieu. Mais si nous acceptons de perdre notre vie, si nous acceptons de souffrir, si nous acceptons de nous identifier avec Jésus dans sa mort et dans sa résurrection pour donner la vie, c'est à ce moment-là que nous allons voir une semence se multiplier. Nous allons voir une semence grandir parce que nous-mêmes, nous sommes porteurs de cette vie de Dieu qui est en nous. Hein? C'est pourquoi ce matin, je veux vous encourager à accepter de venir nous identifier à Jésus dans sa mort, dans sa résurrection, pour que nous puissions donner la vie à tous ceux qui sont autour de nous. C'est pourquoi l'évangile, c'est pas des mots, mais c'est une identification à Jésus et c'est une expérience de régénération dans notre cœur par la grâce qui nous permet de témoigner d'un témoignage vivant pour le progrès de l'Évangile. Persévérons dans cette souffrance, acceptons l'œuvre de Dieu dans notre vie, allons mourir avec le Seigneur pour que nous devenions réellement cette semence pour le royaume de Dieu. Hein, que le Seigneur vous bénisse et on se retrouvera.
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2: Bonjour à tous, nous sommes le 27 août. Le 25 août, j'ai parlé de la journée mondiale pour la fin du spécisme. Certains placent cette journée le 27 août. Le 27 août 1664, Colbert convainc le roi Louis XIV de fonder, à l'image de ses rivaux anglais et hollandais, une compagnie française pour le commerce des Indes orientales, les Indes orientales désignant l'Asie des moussons. Son siège est à Paris et on lance la construction d'un port et d'un chantier naval au sud de la Bretagne, dans une crique protégée des tempêtes par l'île de Groix. Pour bien afficher sa vocation commerçante, cette ville nouvelle va prendre le nom de Lorient. Le 27 août 1859, du pétrole jaillit pour la première fois du sous-sol de la Pennsylvanie au lieu-dit Oil Creek, la mare d'huile. L'auteur du miracle est un bourlingueur du nom d'Edwin Drake, 39 ans, qui se fait abusivement appeler Colonel Drake. La découverte survient à point nommé, à un moment où les besoins d'éclairage n'arrivent plus à être satisfaits avec l'huile de baleine traditionnelle et le kérosène, un combustible extrait du charbon.
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2: Naissance de Darry Cole en 1925. Darry Cole, comédien français qui nous a quittés le 14 février 2006. Une autre naissance, celle de Cesaria Evora en 1941, chanteuse capverdienne qui nous a quittés le 17 décembre 2011. Et puis décès de Venstaler en 1991 de son vrai nom Brian Morris Holden, chanteur de rock britannique. Il était né le 14 juillet 1939. Aujourd'hui, nous fêtons les Guérin, les Monique, et figurez-vous qu'au Niger, une certaine Monique interprète, entre autres, des gospels nigérians. Elle nous interprète « Power Flow ».

0: L'accordéon aujourd'hui va vous faire voyager, va vous faire danser. Claude Lemire, bonjour.
1: Bonjour.
0: C'est notre but hein, dans l'émission.
1: C'est le but de l'émission.
0: Alors nous allons partir en musique pour pas tarder avec Marcel Azola.
1: Oui, qui va nous interpréter La Mazurka des Champions, un titre qu'il a écrit et qui est une de ses compositions phares un petit peu, qui est jouée par tous les accordéonistes.

0: Très belle valse, qu'est-ce qui n'a pas envie de danser sur une musique pareille?
1: Oui, c'était Flambée Montalbanaise par Gus Wieser, qui en est aussi le compositeur. Et Gus Wieser, tout comme Marcel Azola qu'on a entendu avant, avait ce qu'on appelle le feeling. Ils avaient une façon d'interpréter, un toucher du clavier qui était bien spécial, qui leur était bien particulier, quoi.
0: Oui, s'inspirer de la musique de Zigane, hein, on en a déjà parlé.
1: Oui, comme Joe Privat, c'est des gens qui ont fréquenté beaucoup le milieu gitan. Ils ont été accompagnés ou ont joué avec toute la famille des Ferré, Sarah Ferré, Matelot Ferré, des guitaristes gitans et même Django Reinhardt. Maintenant, nous allons écouter Jean Gabin dans une célèbre valse qui s'appelle Quand on se promène au bord de l'eau, qui est tirée du film La Belle Époque de 1936. Il faut savoir que Gabin a commencé par le music hall, il chantait avec son père.
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Voilà, passer de Gabin à Scarlatti, il faut oser quand même. Mais à la radio, on peut tout faire. Donc c'était Owen Murray, un accordéoniste écossais, qui nous jouait la sonate en do majeur de Scarlatti. Maintenant, nous allons passer à Michel Massias. C'est un accordéoniste du sud de la France qui a travaillé avec la compagnie Bernard Lubat. Et quand on travaille avec Lubat et qu'on sort de chez Lubat, on n'en sort pas tout à fait intact. Je veux dire, ça laisse des traces. Et là, nous va nous interpréter une biguine qui est chantée en occitan, qui est assez drôle, qui s'appelle Bugaro.

0: Manouche 70, jouée par une femme qui se nomme Casilda Rodriguez. Alors, une femme qui habite dans le Nord, une grande
1: Oui,
0: accordéoniste.
1: d'origine, enfin tout au moins qui habite dans la région dunkerquoise, dans le nord de la France. Et c'est une très très bonne accordéoniste qui a joué beaucoup de musique classique, qui a une école importante, qui a fait beaucoup pour l'accordéon.
0: Alors, elle joue Manouche, est-ce que c'est sa descendance?
1: Manouche 70, je ne sais pas. Elle a des allures de Manouche un petit peu, je ne sais pas trop, à
0: Peut-être
1: vrai
0: des
1: dire.
0: origines.
1: Peut-être des origines, oui.
0: Alors, le morceau suivant de Denis Tuvery.
1: Denis Tuvery. Ça devait être pour les danseurs, pour ceux qui ont des fourmis dans les pieds. C'est un boléro très célèbre qui s'appelle Besame Mucho.
0: Allons-y.

0: Voilà, c'était le Bolovari, c'est-à-dire un duo qui est formé de Jacques Bolognesi, qui était aussi tromboniste de jazz, et de Francis Varis, qu'on a vu aussi accompagner une chanteuse brésilienne. Donc ça s'appelait Dinali Mineur, une valse de Joe Privat. Et puisque l'on parle de Joe Privat, je crois qu'on va,
1: se quitter avec lui.
0: Se terminer avec Joe Privat, sur un passodoble qui s'appelle Soledad, qui est de sa composition.

Bienvenue à tous dans votre flash d'information pour ce jeudi et on va commencer celui-ci à l'international direction l'Himalaya où au moins 165 personnes sont mortes et plus de 1300 autres sont toujours portés disparus après la gigantesque crue et coulée de boue qui a ravagé mercredi des vallées du Népal et de la région chinoise du Tibet. Au Népal, les autorités recensent 162 morts et 823 disparus, parmi lesquels 579 touristes, dont près de 400 étrangers. Côté tibétain, 3 personnes ont perdu la vie et 558 autres sont restées introuvables, dont environ 260 ressortissants étrangers. Les opérations de secours se poursuivent dans des zones où de nombreuses routes et infrastructures ont été détruites. La catastrophe pourrait également concerner des Français. Selon le ministère des Affaires étrangères, 80 ressortissants ont signalé leur présence au Népal via le dispositif Fil d'Ariane. À ce stade, les autorités françaises ne savent pas s'ils se trouvaient dans les régions touchées. Concernant l'origine du drame, les premières hypothèses évoquent un tremblement de terre, mais l'Institut américain d'études géologiques, l'USGS, a finalement conclu que le phénomène sismique enregistré était en réalité provoqué par l'effondrement d'un glacier suivi d'une gigantesque coulée de débris ayant déclenché une crue dévastatrice en aval. Le bilan reste très provisoire et les autorités redoutent qu'il continue de s'alourdir dans les prochaines heures alors que des centaines de personnes sont toujours recherchées dans cette région montagneuse particulièrement difficile d'accès. Allez, on va poursuivre, on va parler cette fois-ci des réseaux sociaux pour les jeunes et du leader, un des leaders mondiaux en tout cas, qui n'est autre que Meta, qui va durcir les règles pour les adolescents, notamment aux États-Unis, puisque le groupe propriétaire d'Instagram et de Facebook a conclu un accord avec 51 États et territoires américains après des poursuites, l'accusant notamment de favoriser l'addiction des mineurs à ses réseaux sociaux. Meta pourrait verser jusqu'à 16,7 milliards de dollars dans le cadre de cet accord. Dans les 6 prochains mois, les adolescents concernés seront notamment limités à 2 heures par jour sur Instagram et Facebook. Les applications seront désactivées par défaut entre minuit et 6 heures du matin et les notifications coupées pendant les heures de cours. Meta appelle désormais TikTok et YouTube à adopter des mesures similaires. En France, ces nouvelles règles ne s'appliqueront pas pour le moment. Allez, on poursuit et cette fois-ci, on va se concentrer plus sur notre territoire. On va parler d'essence. On va pas parler de la hausse des prix, malheureusement nous l'avons tous constaté, mais de nouvelles mentions qu'il y aura sur certaines pompes à essence, puisque depuis ce jeudi, les stations distribuant des carburants contenant des additifs métalliques doivent afficher clairement la mention « contient des additifs métalliques ». L'arrêté fixe également une limite de 2 mg de manganèse par litre pour le samplon 95 et le samplon 95-10. La réglementation évolue aussi pour le gazole afin de l'aligner sur les normes européennes. Pour les automobilistes, le changement le plus visible sera donc cette nouvelle indication directement à la pompe, en espérant que bientôt ce sera également le montant de ces carburants qui diminueront également. Poursuivons maintenant dans notre région Seine-Maritime et parlons un petit peu des gens du voyage, puisque la Seine-Maritime fait face à une forte hausse de l'installation illégale des gens du voyage cet été. Depuis le 1er juin, la préfecture a recensé 88 installations illicites, 30 dans l'arrondissement de Rouen et 38 à Dieppe et 20 au Havre. 23 mises en demeure d'évacuer ont été prononcées. Les 20 aires d'accueil du département, qui comptent environ 450 places, ont également subi une forte pression avec 604 caravanes recensées. La préfecture explique cette situation notamment par l'annulation du Rassemblement National Vie et Lumière, qui est le plus grand rassemblement évangélique de tziganes et de gens du voyage. L'objectif des autorités est désormais de développer les aires de grand passage afin de limiter les installations illégales. Et d'ailleurs, puisque l'on parle d'aires de grand passage, après plusieurs années de contestation, l'aire de grand passage pour les gens du voyage à Tourville-la-Rivière pourrait finalement ouvrir à l'horizon 2028. Le projet, situé sur le terrain des Béguines, entre la 13 et la base de loisirs de Bédane, a fait l'objet de plusieurs recours. Le dernier devant le Conseil d'État a été rejeté en juin dernier. L'aire devrait s'étendre sur 4 hectares et disposer de points d'eau et d'électricité, ainsi que de dispositifs pour les eaux usées et les déchets.
Le projet reste toutefois fortement contesté par la commune et une partie des habitants. Et on va poursuivre, même terminer, ce flash d'informations par deux annonces plus culturelles. On va tout d'abord parler de Patrick Bruel, qui est attendu au Zénith de Rouen le 18 octobre, mais sa venue fait toujours polémique. Les maires de Rouen et du Grand Quevilly, Nicolas Maillet-Rossignol et Nicolas Rouly, eh bien, maintiennent leur opposition au concert dans le contexte des accusations visant le chanteur. Patrick Bruel est mis en examen dans 4 dossiers de violences sexuelles et placé sous le statut de témoin assisté dans 4 autres. 2 nouvelles plaintes ont également été déposées en août, mais malgré cette opposition, les élus ne peuvent pas annuler eux-mêmes le concert. À ce jour, la représentation est toujours prévue et affiche complet. Et pour terminer ce flash, on va parler d'un grand pique-nique, un pique-nique géant 100% vegan. Attention, à Rouen, l'association Future organise ce samedi 29 août, donc à 13h, ce grand pique-nique à la prairie Saint-Sever. Le principe, c'est chacun apporte un plat, une boisson ou un dessert entièrement végétal à partager avec les autres participants. L'événement est gratuit et ouvert à tous, pas besoin d'être vegan pour participer. Vous pouvez très bien être végétarien, flexitarien ou tout simplement curieux. Des jeux, des activités permettront également de favoriser les rencontres. L'initiative est organisée simultanément dans 23 villes françaises. L'inscription est gratuite, mais attention, obligatoire. Vous pouvez retrouver directement ces inscriptions directement depuis la page Hello Asso de l'association Futur-Paris pour avoir accès à l'inscription même concernant la ville de Rouen. C'est la fin pour ce flash d'informations et nous vous souhaitons de passer un très bon moment avec la suite de vos programmes sur Radio La Sentinelle. Voici votre météo pour cet après-midi. Alors, nous aurons toujours un petit peu de soleil en début d'après-midi, mais à partir de 16h, il y aura des risques d'orage sur l'ensemble de la Seine-Maritime et de l'Eure, avec de la pluie, possiblement même à certains endroits de la grêle. Pour ce qui est donc des températures, elles seront comprises entre 23 et 26 degrés, avec 23 degrés à Dieppe, 25 au Havre, 26 degrés du côté de Rouen et 24 à Évreux. Donc voilà, prudence à partir de 16h avec ces risques d'orage.

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0: Bonjour docteur.
1: Bonjour.
0: On continue notre cheminement, je le rappelle, destination santé, à savoir qu'il n'y a pas une santé forcément au bout, mais en tout cas une amélioration de notre état physique actuel.
1: Oui, et qu'un des moyens, celui que nous étudions actuellement, c'est donc une alimentation différente.
0: Alimentation différente, une alimentation...
1: Et comme nous en avons convenu, pas un régime.
0: Voilà, pas un régime, on en avait effectivement débattu lors de la dernière émission. Il ne s'agit pas d'exclusion, de contrainte, il s'agit de choix, et de choix qui devraient permettre, je l'imagine, de se sentir tout de suite mieux.
1: Tout à fait. Et nous avions donc préconisé une alimentation de type ovo-lacto-végétarienne, ou pour simplifier, pour ne pas être lourd, disons végétarienne.
0: Comme le disait un scientifique japonais, je crois, donc manger beaucoup de légumes, ouais, beaucoup de fruits, beaucoup de céréales et un peu du reste.
1: Voilà. Pendant ce temps-là, on ne mange pas le reste.
0: D'accord. Cela limite les proportions.
1: D'ailleurs, le Code européen contre le cancer, qui a édicté les 10 commandements pour essayer d'éviter le cancer, et ce n'est qu'un des aspects des maladies de civilisation, dans le point numéro 5, dit « Mangez fréquemment des fruits, des légumes frais et des céréales à forte teneur en fibres ». C'est quelque chose de positif, ce n'est pas quelque chose « ne mangez pas ci », c'est « mangez cela ».
0: Et c'est un consensus européen.
1: Européen et donc mondial, parce qu'aux États-Unis, ils sont encore peut-être plus en pointe au niveau de l'épidémiologie.
0: Alors l'épidémiologie, voici le grand mot lâché. Vous, en tant que médecin, c'est une démarche qui vous paraît évidente. Pour moi, pour les auditeurs qui sont à l'écoute aujourd'hui, j'aimerais que vous expliquiez un petit peu comment fonctionne cette épidémiologie, quelles sont les recherches, quels sont les moyens utilisés.
1: Bien, c'est-à-dire que c'est l'étude, en quelque sorte, a posteriori, des résultats qu'obtiennent des populations selon leurs habitudes. Je crois que c'est une définition peut-être un peu pas très scientifique, mais en tout cas, je pense que les personnes peuvent comprendre. On étudie une population et on regarde quel est son état de santé et ensuite on examine quelles ont été les raisons pour qu'ils aient cet état de bonne ou de mauvaise santé, pour employer un néologisme.
0: Et ensuite, on essaye de voir quels sont les rapports de cause à effet.
1: Voilà.
0: Et peut-être des comparaisons avec d'autres cas de figure,
1: d'autres populations,
0: cultures et d'autres...
1: D'autres populations de référence qui ont les mêmes... vous savez, on fait des critères, c'est une question de statistique, hein, c'est un échantillonnage de population, on le compare à un autre échantillonnage de population comparable.
0: Donc, cette explication donnée, quelles sont les différentes études épidémiologiques qui ont été réalisées au cours des années passées?
1: Alors, il y a eu des constats qui n'étaient peut-être pas de l'épidémiologie très très moderne. Ça a commencé à la fin de la Deuxième Guerre mondiale. C'est les Américains qui ont commencé à faire des constats sur les populations, et notamment dans l'île d'Okinawa, qui est très connue, hein, dans la Deuxième Guerre mondiale. C'est une bataille extrêmement célèbre, très sévère, et il y a eu beaucoup de morts, malheureusement, dans la population. On a pu étudier donc les cadavres, et puis faire des prélèvements, et on a constaté que les personnes qui habitaient cette île d'Okinawa étaient en excellente santé. Ils n'avaient pas peu avaient des tumeurs, donc des cancers, ils n'avaient pas de maladies cardiovasculaires, bref, ils étaient souvent très âgés.
0: Les pauvres sont morts en bonne santé.
1: Voilà, ils sont morts en bonne santé à cause de la guerre, et on a donc été voir quelles étaient leurs habitudes alimentaires, et c'était une habitude alimentaire de type végétarien.
0: Donc c'était un premier point dans ce sens.
1: Voilà, ça c'est la première chose. Et puis ensuite, on a découvert un peuple que beaucoup d'entre nous connaissons peut-être parce qu'on en a beaucoup parlé il y a une trentaine d'années en arrière, c'était les Hunza. Les Hunza sont une population qui habite dans une vallée très isolée. C'est près du Tibet, au nord de l'Inde, nord-est, il me semble, si je ne me trompe pas. Non, nord-ouest, pardon, de l'Inde. Et donc, une vallée totalement isolée où les personnes n'avaient pas de contact avec la civilisation occidentale et d'autres civilisations. Ils avaient leur propre civilisation. Et il y avait dans cette population beaucoup de centenaires, des gens très très âgés, même si l'état civil n'était pas très très bien tenu. Et là aussi, des chercheurs, il y a deux médecins américains, les docteurs Toomey et White, qui étaient des cardiologues, en 1964, sont allés étudier ces populations. Alors, quelle était leur alimentation? Ils mangeaient essentiellement des abricots, des céréales, et une fois par an, ou deux, de la viande. Et ils avaient un état de santé absolument parfait. Pas de maladie cardiovasculaire, pas de tumeur, pratiquement pas, et pas de diabète, pas d'hypertension artérielle, bref, tous nos maux étaient totalement inexistants dans cette population. Là aussi, on a fait une relation entre leur état de santé et leur alimentation.
0: Est-ce que c'est facile de faire la distinction entre l'alimentation et leur situation de vie? Parce que vous disiez qu'ils étaient dans une vallée à l'abri, j'imagine, de toute pollution. Je crois savoir aussi que c'était en altitude.
1: Oui, c'est pour ça que ces exemples ce ne sont pas véritablement de l'épidémiologie moderne, mais c'était des ébauches et c'était des constats. On a dit il y a une relation de cause à effet entre l'alimentation et l'état de santé de ces populations. Tout près d'eux, il y avait les Sherpas. Les Sherpas étaient également les porteurs des expéditions.
0: De ceux qui montent à l'Himalaya.
1: Voilà, c'était en général des végétariens. Ils mangeaient beaucoup de céréales, leur alimentation était à base de céréales, et c'était des gens qui avaient une résistance physique tout à fait importante. Tout à fait importante.
0: Est-ce qu'on peut penser qu'à cette époque aussi, le stress était moins présent qu'aujourd'hui et peut-être facteur de santé?
1: C'est possible, mais
0: l'absence de stress.
1: Oui, mais lorsqu'on a étudié ensuite, lorsque la civilisation est arrivée progressivement dans ces populations-là, leur état de santé est devenu celle des Occidentaux.
0: En apportant donc les bienfaits, j'ose dire, de la civilisation. Voilà. Donc les Hunza, c'était aussi un atout dans cette étude des rapports de l'alimentation et de la santé, mais j'imagine que les recherches ne se sont pas arrêtées là.
1: Il y a eu une très grande étude qui a été faite aux États-Unis et nous les avons déjà citées la dernière fois. C'était donc parmi un groupement religieux, donc un groupement d'origine protestante qui était l'Église adventiste, qui est dans la partie californienne une population très importante. Et des études ont été faites dans cette population parce que ils ne fumaient pas. Ils ne buvaient pas d'alcool, et ils avaient une tendance au végétarisme. Pas obligatoire, pas strict, mais il y en avait qui l'étaient d'une façon complète, d'autres qui ne l'étaient pas, et on a donc étudié pendant une vingtaine d'années ces populations, et on les a comparées aux Californiens moyens, si vous voulez, hors de ce groupement religieux. Et les résultats sont tout à fait remarquables. Nous pourrons peut-être en parler après la pause musicale. Je crois que c'est très, très important et très intéressant.
0: Voilà, de voir dans quelle mesure ces habitudes alimentaires peuvent avoir une action sur notre quotidien.
1: Oui. En France, des études semblables ont été faites, mais dans des conditions différentes, sur des populations également comparables de Français. Et on a pris des habitants du nord de la France et des habitants du sud de la France. Et on sait que les maladies cardiovasculaires sont beaucoup plus élevées dans le nord de la France, dans un département qu'on a étudié par rapport au Var, qui est un département, si vous voulez, du sud. Et on a simplement essayé de modifier les habitudes alimentaires de ces populations. Et en modifiant les habitudes alimentaires, on a réussi à ramener le taux de maladie cardiovasculaire à celui des gens qui vivaient dans le sud. C'est le professeur Renaud de Lyon qui a mené ces études tout à fait remarquables. De même, il a fait beaucoup d'études épidémiologiques sur des populations migrantes, notamment les Maltais.

0: d'en savoir davantage, puisque notamment cette expérience du professeur Renaud qui a changé les habitudes alimentaires au nord comme au sud, les personnes restaient dans leur climat familial, restaient dans leur contexte. Là, on n'est plus dans le cadre des Hunza qui est un petit peu sur leur montagne isolée, mais là, ils sont restés chez eux, dans le même appartement, avec le même travail. Ils ont modifié simplement quelques habitudes alimentaires et a priori, cela a modifié beaucoup de
1: Ouais.
0: choses.
1: En l'occurrence, cette étude-là portait uniquement sur les graisses saturées contre graisses non saturées.
0: Donc on était dans le Var, j'imagine, de l'huile d'olive.
1: Voilà. Et le
0: Et
1: lard et le beurre
0: en
1: dans la
0: Alsace?
1: Meurthe-et-Moselle.
0: D'accord. Et donc on a permuté.
1: Non, non, non, on n'a pas permuté. On a simplement demandé aux Mosellans, ceux de la Moselle, là-haut, de changer leur alimentation et ils sont devenus semblables aux Varois.
0: On n'a pas rendu malade les Varois
1: Non,
0: pour
1: non, non,
0: autant.
1: non. On n'est pas quand même à ce point-là. Non, là, ce serait pas d'une façon éthique du tout admissible. Le professeur Renaud a fait une autre expérience à Lyon. Même, donc sur des habitants de Lyon, il a demandé à peu près 300 personnes d'adopter le régime dit méditerranéen, donc à base de céréales, légumes, fruits, auxquels on rajoute le reste, et il a comparé à 300 autres Lyonnais tout venant, et vous savez qu'à Lyon, on a quand même une culture gastronomique qui est
0: Le saucisson
1: assez bien connue,
0: brioché,
1: voilà, etc.
0: les petits
1: Eh bien,
0: restaurants.
1: là aussi, les résultats sont tout à fait remarquables sur l'état de santé de cette population par rapport à leurs collègues de la même ville.
0: Donc des critères. Alors pour en revenir à davantage de détails, vous nous parliez de ce groupe d'habitants de la Californie qui avait été sélectionné aussi pour faire part à cette étude. Quels ont
1: Donc,
0: été les
1: ils
0: résultats?
1: appartenaient à un groupement religieux, donc l'Église adventiste, et on a compris, je dois dire que c'est sur 25 000 personnes, hein, c'était donc une étude épidémiologique tout à fait énorme.
0: Donc là,
1: Et
0: l'échantillon est
1: voilà.
0: effectivement
1: Et
0: important.
1: donc, lorsque 100 personnes, 100 Californiens meurent, si vous voulez, d'une maladie, voilà les chiffres que l'on trouve chez ce groupe, hein, donc chez ces adventistes. Et je prends les maladies qui sont en relation directe avec l'alimentation, hein, parce que le reste, c'est peut-être pas notre propos. Cancer de l'estomac, 34. Cirrhose du foie, 13, mais ça, c'est plutôt
0: Donc
1: l'alcool.
0: c'est un pourcentage par rapport
1: Par rapport
0: aux
1: au nombre
0: Californiens.
1: attendu, c'est-à-dire il aurait dû en avoir 100. Si
0: D'accord.
1: on prend la Californie en général, et là, on n'en trouve que 34. Cirrhose du foie, que 13. Cancer digestif, en totalité, 65. Cancer, infarctus du myocarde, 55. Thrombose cérébrale, 53. Diabète, 55. Ulcère gastro-duodénal, 42. Donc, en quelque sorte, quasiment, si vous avez vu les chiffres, la moitié moins de décès dans cette population par rapport à une population de référence qui habite le même État aux États-Unis. C'est tout à fait remarquable et c'est rapporté directement. Là, l'épidémiologie va ensuite apporter des preuves que c'est, il y a une relation de cause à effet entre donc ces décès ou ces maladies, si vous voulez, et l'alimentation.
0: Ces chiffres paraissent éloquents et pourtant on continue à manger mal. Alors pourquoi?
1: Ben, le terme mal déséquilibré, je pense qu'il vaudrait mieux dire, effectivement. Eh bien, ça, c'est un gros problème. Je ne crois pas que l'on puisse changer les habitudes alimentaires d'une population comme cela. On ne peut qu'informer, et après ça, c'est une décision individuelle.
0: Mais donc vous accepterez d'en reparler au
1: Ah
0: cours des émissions
1: oui.
0: prochaines pour un petit peu y voir plus clair dans nos habitudes et celles que l'on peut éventuellement modifier sans quand même trop nous perturber. À très bientôt donc.
1: À bientôt.
0: 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On vous parlait à l'instant de résultats en Californie. Si vous souhaitez avoir tous ces chiffres sous les yeux, vous nous demandez le livre Croquer la vie. C'est un livre écrit par le docteur Pamplona et paru aux éditions Vie et Santé. À bientôt!

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1: L'Évangile qui veut dire, comme nous le découvrons émission après émission, bonne nouvelle, et grâce à Christophe Selmar, professeur de Bible, psychologue, nous verrons comment la parabole du bon berger nous fait mieux connaître Dieu. Christophe, bonjour.
2: Bonjour Dany, bonjour à vous tous, amis auditeurs.
1: Nous avons pu découvrir effectivement avec vous que ce Dieu se veut crédible auprès de toutes ses créatures, quelle que soit la planète sur laquelle il se trouve. Vous nous avez aussi montré que cette brebis doit quand même accepter de rester sur les épaules du berger qui vient de la retrouver, qui veut la ramener au bercail. Et à plusieurs reprises dans ces émissions, vous avez parlé de joie, que Dieu faisait souvent la fête, et notamment en fonction de ceux qui revenaient. Alors parlez-nous de cette joie au ciel.
2: Oui, alors le contexte nous montre que Jésus est critiqué dans sa nature de Messie, de Fils de Dieu. Il est critiqué dans sa fonction parce qu'il fréquente des gens peu recommandables. Il fréquente justement les brebis égarées de notre société. Bien, il fréquente finalement notre humanité perdue. Et Jésus va raconter cette histoire pour dire que s'il y a de la joie dans le ciel lorsqu'un berger ramène une brebis, ben sachez que lorsque il y a une brebis qui est un homme qui est sauvé, qui se repent et qui revient à Dieu, il y a une grande joie dans le ciel. En conséquence, puisqu'il y a une si grande joie dans le ciel lorsqu'un pécheur, un égaré, se repent, pourquoi font-ils la tête? Pourquoi veulent-ils l'accuser? Pourquoi veulent-ils même le mettre à mort? Donc cette parabole est là pour nous donner l'essence même du mot, comme vous le dites, Nany, du mot évangile. C'est une bonne nouvelle, c'est que Dieu fait grâce. C'est que la grâce de Dieu est source de salut pour tous les hommes, parce que tous les hommes sont des brebis égarées, qui ont choisi notre trajectoire volontairement ou par accident, et que le fondement même de l'enseignement biblique, le fondement, l'essence même de l'Évangile, c'est la repentance. Alors c'est un terme grec qui veut dire métanoïa, ça veut dire avoir une nouvelle pensée, une nouvelle façon de concevoir Dieu, de se concevoir soi-même. Et j'aime beaucoup cette définition de la vie éternelle. Il y a beaucoup de gens qui recherchent l'éternité, la vie éternelle. Et Jésus va définir cette essence même de la vie éternelle en disant « La vie éternelle, c'est qu'ils te connaissent. Toi, le seul vrai Dieu. » Alors ces paraboles ont pour but justement de nous faire connaître Dieu. Et nous avons vu au travers de la parabole du père du fils prodigue que Dieu est un Dieu ouvert, un Dieu qui respecte notre liberté, un Dieu qui nous donne les moyens de la vivre et qui souhaite notre bonheur, et un Dieu présent, un Dieu qui nous transforme, un Dieu qui vient à notre rencontre. Et c'est cette même idée que l'on retrouve dans la parabole du bon berger face aux difficultés de vie que nous connaissons nous en tant que brebis égarées, et nous le sommes tellement souvent. C'est que Dieu est un bon berger dans la personne du Christ. Il est Emmanuel, Dieu avec nous. C'est ce que veut dire le mot Emmanuel. Et depuis l'enseignement du prophète Ésaïe, où on annonçait la venue de Dieu parmi les hommes, on dira que la Vierge mettra au monde un enfant, qu'il s'appellera Emmanuel, et elle va dire Dieu avec nous. Et j'aime bien cette appellation du Christ. Dieu est en Dieu est Emmanuel, Dieu est avec nous, il n'est pas contre nous, il n'est pas au-dessus de nous, il n'est pas aussi au-dessous de nous pour que nous en fassions ce que nous voulions, il est avec nous. Autrement dit, l'Évangile, c'est un accompagnement de Dieu, de l'homme, afin de le conduire, et c'est pour ça que Jésus dira « Je suis le chemin, la vérité et la vie. Le chemin parce que nous sommes égarés dans d'autres chemins. Si nous suivons ce chemin, nous découvrons la vérité du caractère de Dieu. Et en découvrant par le chemin qu'est Jésus, la vérité du caractère de Dieu, nous avons la vie. Je suis le chemin, la vérité et la vie. Jésus est véritablement le don de Dieu à une humanité perdue, parce qu'au travers de ce Fils de Dieu, nous découvrons notre nature de Fils de Dieu, nous découvrons aussi le moyen de redevenir Fils de Dieu et de vivre le caractère d'un vrai Fils de Dieu.
1: Mais vous nous disiez précisément que, effectivement, Dieu est avec nous au travers du Christ, mais il n'est pas comme nous, puisque précédemment, dans une autre émission, vous disiez que bien que né d'une femme, il avait réussi à surmonter cette tendance à la déviance, au péché, à l'erreur. Et donc, s'il est avec nous, j'ai envie de dire, nous, on est avec lui, c'est-à-dire qu'on peut s'associer à cette victoire.
2: Alors, c'est exactement l'enseignement de la communion. Il faut se nourrir du pain de vie qu'est Jésus. Et lors d'une série d'émissions précédentes, nous avions parlé de la prière dominicale où, au cœur même de cette demande, il y a « Donne-nous notre pain quotidien ». Le pain quotidien, c'est justement la nature du Christ, victorieuse du péché. On va l'assimiler et le Christ va vivre sa victoire en nous. C'est comme ça qu'il conduit la brebis perdue sur ses épaules jusque là où elle doit être, dans la bergerie du ciel.

0: Quelques mesures de musique qui expriment bien cette joie qu'il y a dans le ciel et je l'espère aussi dans nos cœurs. Merci Philippe. Cette joie qui pourrait nous aider à nous-mêmes prendre conscience de cette capacité que Dieu nous donne de venir le rejoindre. Parce que dans une famille, si on sait que l'on va faire, on va apporter de la joie dans une maison, on va peut-être y aller plus volontiers qu'autrement, si on sait qu'on va nous faire la tête.
1: Alors c'est un des enseignements les plus forts du Christ, c'est que le ciel est joie. Il dira lui-même à ses disciples, juste avant de les quitter, « Je vous laisse ma joie ». Le Christ avait un caractère joyeux d'ailleurs, et il attirait les enfants. Les enfants venaient à tel point qu'à un certain moment, les disciples voulant protéger du Christ, de l'envahissement et de l'exubérance des enfants, ils ont voulu carrément leur interdire l'accès au Christ. Donc un enfant est attiré par des personnes
0: Qui sont rayonnantes et joyeuses.
1: rayonnantes et joyeuses. Et je crois qu'effectivement, on a trop peu insisté sur un évangile, puisque c'est le mot bonne nouvelle, un évangile de joie. C'est un des fruits de l'esprit. Le fruit de l'esprit, dira l'apôtre Paul dans un texte qu'on trouve dans l'épître aux Galates, au chapitre 5, verset 22, il dit le fruit de l'esprit, c'est l'amour, la joie, la paix. Et l'apôtre Paul, lorsqu'il va définir dans l'épître aux Romains le royaume de Dieu, il dira car le royaume de Dieu, c'est la justice, la paix et la joie. Et le texte dira, dans cette fameuse parabole du bon berger, que lorsque le bon berger retourne avec la brebis perdue et qu'il a retrouvée, il appelle ses amis, il appelle ses voisins et il va témoigner. Il va dire, réjouissez-vous avec moi, car j'ai trouvé ma brebis qui était perdue. Alors nous devrions aussi avoir un christianisme de témoignage, de la joie
0: De
1: d'avoir
0: partage.
1: de partage pour dire finalement qu'on est heureux d'avoir de connaître un Dieu miséricordieux, un Dieu compatissant, un Dieu qui vient à notre rencontre, un Dieu qui ne juge pas, un Dieu qui ne nous condamne pas, un Dieu qui est là pour nous dire combien même tu t'es trompé, combien même tu as pris un chemin déviant. Repens-toi, c'est-à-dire fais volte-face,
0: Il y a des
1: reconnais
0: chemins de traverse qui permettent de rejoindre.
1: que les raccourcis que tu as pris, que les chemins parallèles t'ont conduit à des impasses, et si tu es disposé, parce que je ne veux pas te forcer, hein, je suis capable, parce que je suis un chemin de vie, à te ramener là où finalement chaque homme doit être, c'est-à-dire dans la responsabilité, la maturité d'un fils de Dieu. Nous avons été créés à l'image de Dieu. Si un Dieu est un Dieu d'amour et de liberté, c'est pour que nous puissions vivre et la liberté dans l'amour.
0: Cette liberté dans l'amour, elle peut parfois nous paraître théorique quand on se sent bien perdu, bien malheureux, on a touché le fond et on se dit mais comment est-ce que je peux m'en sortir? De quelle manière est-ce que cette image du bon berger peut nous aider à refaire surface en quelque
1: Alors moi je
0: sorte?
1: dirais à toutes les personnes perdues, égarées dans les chemins de notre vie, que le meilleur moyen de vaincre nos dépressions, nos découragements, c'est de ne pas s'appesantir sur nos malheurs. La meilleure façon pour les personnes découragées et dépressives, c'est d'aider les autres. Quand on refuse de s'apitoyer sur son sort, lorsque on ne veut pas finalement s'enfoncer encore plus dans les difficultés qui sont les nôtres, c'est d'apprendre à décentrer son regard sur soi-même et à regarder les autres. Le berger, finalement, qui vient à notre rencontre, Jésus qui vient nous sauver, a réussi parce que constamment, constamment, il avait l'attention, son attention portée sur nous,
0: Sur
1: sur la
0: chacune de
1: brebis
0: ces
1: perdue,
0: brebis,
1: sur
0: finalement.
1: chacune de ces brebis. Et Jésus dira, je connais chacune de mes brebis, je donne ma vie pour les autres. Et parce que Jésus a donné sa vie pour nous, qu'il l'a récupérée. Je dirais donc à tous nos amis auditeurs, s'ils se sentent parfois comme des brebis égarées, isolées, parce qu'il n'y a rien de pire que la solitude, loin des autres, alors je leur dirais, essayez de devenir, par l'esprit du bon berger, vous aussi un guide pour les autres, sans vous prendre pour un guide. Ça, c'est très, très
0: Oui, la
1: important parce que
0: nuance est importante.
1: il faut que nous soyons simplement des relais de la grâce de Dieu et ne pas nous prendre pour la grâce de Dieu.
0: Et pour ça, j'imagine beaucoup de disponibilité.
1: Je crois que c'est ce qui manque le plus. Nous vivons dans un monde de solitude. On n'a pas le temps de la réflexion. On n'a pas le temps d'être disponible. C'est le chacun pour soi. Et c'est, je crois, là, l'essence même du mal. C'est-à-dire, en voulant finalement rechercher notre autonomie, notre propre liberté, à devenir nous-mêmes notre propre Dieu, décider pour nous et par nous ce qui est bien et ce qui est mal. Nous nous sommes coupés des autres et en nous coupant des autres, nous sommes coupés de nous-mêmes, et nous coupons de nous-mêmes, nous sommes coupés de Dieu, parce que l'amour est un amour toujours en trois dimensions. La dimension que résume Jésus lorsqu'il va enseigner l'essence même de la loi: tu aimeras le Seigneur ton Dieu de tout ton cœur, de toute ton âme, de ta force, et ton prochain comme toi-même. Dès que nous cessons d'aimer Dieu, nous cessons aussi d'aimer le prochain et de nous aimer nous-mêmes. Il y a un trépied fondamental: la relation verticale vers Dieu, la relation horizontale vers l'autre et la relation intérieure vers soi.
0: Christophe Selmer, merci beaucoup. Dès la prochaine émission, nous découvrirons le troisième volet de cette trilogie, La Drachme perdue. Et je rappelle que des résumés de ces chroniques sont à votre disposition, amis auditeurs. À bientôt. 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

0: Bonjour madame, bonjour monsieur, bonjour Yvon.
1: Bonjour Bernard.
0: Alors, lors de notre dernière émission, vous nous avez parlé, Yvon, de l'origine du mal, vous nous avez parlé de Satan, de Lucifer, de l'ange déchu, et maintenant vous nous proposez, je crois, de nous parler de l'homme et de son péché, des conséquences de ce que Satan a fait sur la terre, du pouvoir de Satan, mais de la responsabilité de l'homme.
2: Oui, tout à fait. Y a une chose qu'il faut savoir, c'est que Dieu n'est pas responsable du mal. Dieu n'est absolument pas responsable du mal. Dans la Genèse, au chapitre 1er, au verset 27, Dieu créa l'homme à son image, il le créa à l'image de Dieu, il créa l'homme et la femme. Et au verset 31 du même chapitre, hein, 1er de la Genèse, Dieu vit que tout ce qu'il avait fait, et voici, cela était très bon. C'était en quelque sorte plus que parfait. La création de Dieu était très bonne, dit le texte de la Genèse. Donc Dieu a créé toute chose, mais il a créé parfaite. Il l'a créé plus que parfaite même. Et l'Ecclésiaste rajoute dans son chapitre 7, verset 29, « Dieu a fait les hommes droits. Il a fait les hommes droits et ils ont cherché beaucoup de détours. » Donc, la Bible affirme que Dieu n'est pas responsable du mal, que tout ce qui arrive sur cette terre n'est pas la volonté de Dieu, que Dieu n'a rien à voir avec les accidents, que Dieu n'a rien à voir avec le terrorisme, que Dieu n'a rien à voir avec les gens qui souffrent, les gens qui meurent chaque jour. Ça n'est pas la volonté de Dieu. Que les gens souffrent, ça n'est pas la volonté de Dieu que les gens soient malades, ça n'est pas sa volonté que les gens meurent. C'est le problème du péché, c'est le problème du mal. Et que l'homme est responsable en partie du mal qu'il accomplit. Dans la Genèse, toujours au chapitre 2 de la Genèse, au verset 15 et 16 et 17, Dieu avait prévenu l'homme et lui avait dit « Tu pourras manger de tous les arbres du jardin, mais tu ne mangeras pas de l'arbre de la connaissance du bien et du mal, car le jour où tu en mangeras, tu mourras. » Dieu, en quelque sorte, avait prévenu l'homme, avait dit « Eh bien, tant que tu veux dépendre de moi, tu ne touches pas à cet arbre. Mais le jour où tu voudras ne plus dépendre de moi, agir selon tes désirs, selon tes besoins, eh bien, tu toucheras à cet arbre. Mais tant que tu veux agir selon ma propre volonté, tu ne touches pas à cet arbre. » Et Dieu a laissé l'homme libre de faire ce qu'il voulait. Parce que Dieu veut que nous soyons libres, que nous soyons toujours libres de nos actes. Et l'homme a pris de cet arbre, pris de l'arbre de la connaissance du bien et du mal. Dans le chapitre 3 de la Genèse, donc au verset 5, au verset 4 d'abord, le serpent dit à la femme « Vous ne mourrez point, mais Dieu sait que le jour où vous en mangerez, vos yeux s'ouvriront et que vous serez comme des dieux, connaissant le bien et le mal. » Vous serez comme des dieux, vous serez finalement semblables à Dieu. Et vous vous souvenez, la dernière fois, lors de notre précédente émission, je vous ai appris que le péché de Satan, c'était d'avoir voulu être semblable à Dieu. Et ce péché, eh bien, il va tenter Ève, il va la tenter pour que Ève commette le même péché que celui qu'il avait lui-même, pour qu'elle soit comme des dieux, comme Dieu lui-même. C'est le péché de Satan que Ève a commis. Elle a pris de cet arbre parce que elle voulait être comme Dieu, elle aussi. La femme, donc, dans le chapitre 3 de la Genèse, au verset 6, le verset 6 continue, « La femme vit que l'arbre était bon à manger, agréable à la vue, et qu'il était précieux pour ouvrir l'intelligence. Elle prit de son fruit et elle en mangea. » La femme a désobéi à Dieu parce que elle a voulu prendre de ce fruit qu'elle désirait, qu'elle a vu dans ce fruit la marque qu'elle pouvait vivre sa vie indépendamment de Dieu. Et le texte continue encore. Elle dit, il dit, elle en donna aussi à son mari qui était auprès d'elle et il en mangea. L'homme, Adam, a pris de ce fruit parce qu'il avait peur que Ève disparaisse de sa vie après que Dieu se serait aperçu qu'elle avait pris du fruit et qu'elle en avait mangé. Donc il a voulu partager le sort d'Ève. Et les deux premiers hommes, Ève et Adam, ont péché pour pouvoir vivre indépendamment de Dieu. Et c'était une des conditions essentielles que Dieu avait fixées. Il avait dit, tu ne toucheras pas à l'arbre de la connaissance du bien et du mal, parce que si tu y touches, tu deviendras mortel. Et l'homme et la femme ont touché à cet arbre et sont donc devenus mortels et ont soumis la création à l'autorité de Satan.

Ellen White écrit dans Patriarche et Prophète « L'une des conditions indispensables de l'existence de l'homme était, en sa qualité de sujet, l'obéissance aux lois de Dieu. Adam aurait pu être créé incapable de les transgresser. Le Créateur aurait pu empêcher sa main de toucher aux fruits défendus. Privé de la faculté de choisir, l'homme n'eût point été un être libre, mais un simple automate. » Et c'est ce que Dieu désirait. Dieu désirait que l'homme soit libre de faire ce qu'il voulait. Dieu n'a pas voulu des automates. Il n'a pas voulu créer des hommes qui étaient obligés de faire sa volonté. Il a voulu les créer libres. Et dans son désir de liberté, il a placé cet arbre au milieu du jardin pour que cet arbre soit l'expression de la liberté de l'homme. Tant que l'homme ne toucherait pas à cet arbre, eh bien, il signifiait par là qu'il voulait dépendre de Dieu. Mais le jour où il toucherait à cet arbre, eh bien, il deviendrait mortel, puisqu'il ne dépendrait plus de Dieu. Et l'homme a pris la résolution de ne plus dépendre de Dieu et de devenir mortel. Et c'est ce qui est arrivé. Tous les hommes sont mortels depuis cette date-là parce que ils ont refait le même chemin qu'avait fait Adam et qu'avait fait Ève. Roland de Pury, qui est un pasteur réformé, écrit dans Présence de l'éternité, Dieu n'a jamais rien reçu de personne. C'est en quoi il est Dieu. L'homme a toujours tout reçu de Dieu. C'est en quoi il est homme. Dieu lui-même ne peut pas supprimer cette différence. Éternellement, la différence demeurera. Dieu donne la vie, Adam reçoit la vie. Dieu n'a pas de créateur, Adam a un créateur. Dieu est nécessaire à Adam, Adam n'est pas nécessaire à Dieu. Voilà donc l'ordre de la création, la loi bonne, agréable et parfaite du Créateur. Ne touche pas à cette différence, dit Dieu, car elle est ta vie. Tu ne vis que dans la mesure où je suis ton Dieu et où tu es ma créature. Dans la mesure où, tourné vers moi, tu es l'image de ma gloire, le reflet de ma bonté. Ne touche pas à cette frontière. Et l'homme a touché à cette frontière, il a franchi cette frontière que Dieu lui avait fixée et il a voulu vivre indépendamment de Dieu lui-même. Alors, l'homme a désobéi à Dieu. Et Frédéric de Rougemont écrit dans Les deux cités, la philosophie de l'histoire aux différents âges de l'humanité, il écrit « Adam, c'est l'humanité en puissance. Aux yeux de son créateur, elle existait déjà tout entière en lui. Tous les hommes ont leur sang de leur unique ancêtre, son essence, l'image divine, sa vie, son âme. Il les a fait ce qu'il était lui-même. Saint, il leur aurait transmis sa nature sanctifiée. Déchus, ils ont hérité de lui une nature corrompue. Les membres de l'humanité sont ainsi tous solidaires les uns des autres, parce qu'ils sont sortis d'une même souche. Mais cette solidarité ne porte point atteinte à la liberté personnelle qui fait de l'image de Dieu en nous, qui fait partie de l'image de Dieu en nous. Cette solidarité ne porte pas atteinte à la liberté personnelle. Et nous sommes libres d'obéir à Dieu ou de désobéir à Dieu.

0: Mais Yvon, vous nous dites que Dieu a créé l'homme libre. Il a donc permis de choisir entre le bien et le mal. Mais pourquoi, après ce péché originel, pourquoi Dieu garde-t-il une telle rancune à l'homme et pourquoi ne lui donne-t-il pas une seconde chance ?
1: Dieu donne une seconde chance à l'homme, Bernard. Dans la Genèse, au chapitre 3 et au verset 15, Dieu dit « Je mettrai inimitié entre toi, le serpent, et la femme, entre ta postérité, donc la postérité de Satan, tous les anges de Satan, les démons, et sa postérité, donc nous-mêmes, la postérité issue de la femme, celle-ci t'écrasera la tête et tu lui blesseras le talon. » Donc, ça veut dire qu'il y a quelqu'un dans la postérité de la femme qui va écraser le pouvoir de Satan, qui va remporter la victoire sur le pouvoir de Satan, mais qui, par sa mort, tu lui blesseras le talon, donc tu le feras mourir lui-même. Donc par sa mort, il va remporter une victoire éclatante sur la puissance de Satan. Et c'est en germe l'annonce d'un sauveur pour l'humanité. Et c'est la seconde chance que Dieu va donner à l'homme. Dieu va lui donner cette chance extraordinaire d'une seconde chance. Et Dieu va lui donner la chance d'être sauvé si l'homme le désire. Dans Histoire des dogmes de l'Église chrétienne, qui a été écrite par Boniface, par François Boniface écrit « Adam est seul responsable de sa faute. Elle ne peut pas nous être ni amputée ni transmise. Il n'y a pas de péché originel finalement. » De péché originel qui nous a marqué à nous qui venons en plein XXe siècle.
0: Qui se perpétue.
1: Non, il n'y a pas de péché originel dans ce sens-là. Ce qu'il nous transmet, c'est la déviation morale, c'est la disposition que nous avons, cette disposition vicieuse qui est le résultat de son acte coupable. C'est le fait que nous naissons pécheurs qu'il nous transmet. Mais nous pouvons résister au péché. Nous naissons tous pécheurs, non pas en ce sens que nous portons en nous le germe du péché, qui se développera infailliblement. Et ce germe du péché est déjà une souillure et une cause suffisante de séparation entre Dieu et nous. Mais nous naissons comme des êtres qui vont pécher, qui vont connaître le péché et qui ont commis le péché, leur péché. C'est chaque être qui naît avec une propension au mal. Mais nous ne naissons pas avec le mal, avec le mal qui nous marque infailliblement. Donc nous pouvons résister au péché. Mais nous sommes tous des êtres qui commettons le mal parce que nous sommes coupés de Dieu, parce que nous sommes irrémédiablement coupés de Dieu. Et Dieu veut rétablir la communication avec nous. Alors, Dieu dit dans les Actes des Apôtres, au chapitre 26 et au verset 17 et 18, il dit « Je t'ai choisi », il s'adresse à Jésus-Christ, il dit « Je t'ai choisi du milieu de ce peuple, du milieu des païens vers qui je t'envoie, afin que tu leur ouvres les yeux pour qu'ils passent des ténèbres à la lumière, de la puissance de Satan à Dieu, pour qu'ils reçoivent par la foi en moi le pardon des péchés et l'héritage avec les sanctifiés. » C'est une parole que Dieu a adressée à Paul lui-même, à l'apôtre saint Paul. Et c'est une parole qu'il nous adresse à nous tous qui sommes pécheurs. Il nous a choisis du milieu des pécheurs pour nous envoyer envoyer auprès des païens, auprès des pécheurs eux-mêmes, pour que les pécheurs puissent passer des ténèbres à la lumière, de Satan à Dieu.

0: Alors Yvon, vous nous disiez avant la page musicale que Dieu avait envoyé les chrétiens, en somme, sur la terre. Mais pourquoi ne s'est-il pas adressé à tous les hommes de cette terre? Il y a des hommes qui ne connaissent pas Dieu tel qu'il est présenté dans la Bible.
1: Oui, je dirais même tous les hommes ne connaissent pas Dieu présenté dans la Bible à leur naissance. Ils doivent aller chercher dans la parole, dans la Bible, dans les Écritures, ce qui concerne Dieu pour le connaître. Pour quelle raison Dieu s'abstient-il de se révéler à tous les hommes à leur naissance? Eh bien, justement parce que l'homme est coupé de la relation avec Dieu. Parce que depuis le péché d'Adam, l'homme est coupé de cette relation avec Dieu et qu'il faut que l'homme puisse redécouvrir ce que Dieu est, ce que Dieu veut. Depuis le péché d'Adam, finalement, le péché est entré dans le monde. C'est ce que dit l'Épître aux Romains, ce que Paul dit dans l'Épître aux Romains au chapitre 5, au verset 12. C'est pourquoi l'homme, comme par un seul homme le péché est entré dans le monde, et par le péché la mort, et qu'ainsi la mort s'est étendue sur tous les hommes, parce que tous ont péché. Ça signifie que les chrétiens n'ont pas une responsabilité particulière par rapport aux autres. Les chrétiens n'ont pas quelque chose de particulier par rapport aux autres. Les chrétiens sont au même niveau que les autres hommes. Tous les hommes ont péché, dit la Bible. Car jusqu'à la loi, le péché était dans le monde. Chaque homme qui vit sur cette terre a péché, dit la Bible. Et dans l'Épître aux Romains, toujours au chapitre 3, à partir du verset 9, l'apôtre Paul dit, en s'adressant aux chrétiens, il dit: quoi donc, sommes-nous plus excellents que les autres, que ceux qui ne sont pas chrétiens? Nullement, car nous avons tous prouvé déjà que tous, juifs et grecs, tous sont sous l'empire du péché. Selon qu'il est écrit, il n'y a point de juste, pas même un seul, nul n'est intelligent, nul ne cherche Dieu, tous sont égarés, tous sont pervertis, il n'en est aucun qui fasse le bien, pas même un seul. Ainsi, vous vous rendez compte que du jugement que Dieu porte sur l'humanité, il sait bien qu'il n'y en a pas un qui puisse faire sa volonté sans son aide. Et c'est pourquoi Dieu nous propose son aide. Il nous propose de venir à notre secours et de nous permettre de réaliser sa volonté. Mais si nous acceptons sa volonté, si nous acceptons son aide, nous pourrons faire sa volonté. Si nous refusons son aide, nous ne pourrons pas faire sa volonté et uniquement sa volonté. Alors, les conséquences du péché sont graves, sont dramatiques. Les conséquences du péché pour Adam et Ève ont été extrêmement graves. Dans la Genèse, au chapitre 3, après le péché, à partir du verset 7, les yeux de l'un et de l'autre s'ouvrirent, ils connurent qu'ils étaient nus, et ayant cousu des feuilles de figuier, ils s'en firent des ceintures. Alors ils entendirent la voix de l'Éternel Dieu qui parcourait le jardin vers le soir, et l'homme et sa femme se cachèrent loin de la face de l'Éternel Dieu au milieu des arbres du jardin. La première conséquence dramatique pour l'homme, c'est que l'homme va être coupé de Dieu. C'est que l'homme va se couper de Dieu et qu'il va se cacher de la face de Dieu. Qu'il va partir loin de la face de Dieu. Et c'est la rupture avec Dieu. Et à partir du péché d'Adam, eh bien, les hommes vont naître en rupture totale avec Dieu lui-même. Et l'Éternel Dieu appela l'homme, C'est le texte de la Genèse qui continue, hein, au verset 9. L'Éternel Dieu appela l'homme et lui dit « Où es-tu ?» Et il répondit « J'ai entendu ta voix dans le jardin, j'ai eu peur parce que je suis nu et je me suis caché. » Et l'Éternel Dieu dit « Qui t'a appris que tu étais nu ? Est-ce que tu as mangé de l'arbre dont je t'avais défendu de manger ?» Et l'homme répondit « La femme que tu as mise auprès de moi m'a donné de l'arbre et j'en ai mangé. » L'homme va dire en quelque sorte « Eh bien, ça n'est pas moi, c'est la faute de la femme. J'y suis pour rien, c'est la faute de la femme que tu as mise auprès de moi. » Et la seconde conséquence dramatique du péché, eh bien, c'est que l'homme va être en rupture avec l'homme lui-même. L'homme, le masculin, si vous voulez, va être en rupture avec le féminin, avec la femme. Elle va, les couples vont s'entre-déchirer à partir de ce moment-là. Les couples qui sont destinés que Dieu a destinés à une vie harmonieuse l'un avec l'autre, eh bien, vont s'entre-déchirer par la faute du péché, par la conséquence du péché. Et l'homme va être une raison d'oppression pour l'homme lui-même, l'homme oppresseur de l'homme lui-même.

0: Alors tout à l'heure, Yvon, vous disiez l'homme est oppresseur de l'homme lui-même. En somme, l'homme est un loup pour l'homme.
1: Et oui, l'homme est un loup pour l'homme, tout à fait. La troisième conséquence dramatique du péché, eh bien, c'est la guerre avec Satan. C'est que dans le chapitre toujours de la Genèse, le chapitre 3, au verset 15, Dieu déclare lui-même, il prévient lui-même qu'il mettra inimitié entre Satan et la descendance de la femme, entre Satan et Jésus-Christ lui-même, qui viendra et qui écrasera, qui obtiendra la victoire sur la puissance de Satan par sa mort. Et Satan sera agressif contre les hommes. Il cherchera à tenter et à prendre les hommes dans ses filets. Et le chapitre 5 de la deuxième épître de Pierre, au verset 8, nous déclare « Soyez sobres, veillez, votre adversaire le diable rôde comme un lion rugissant, cherchant qui il dévorera. » Et nous sommes appelés à lui résister avec une foi ferme.
2: Il existe un jeu amusant qui consiste à marcher au son de la musique. Et dès qu'elle s'arrête, on doit s'asseoir sur l'une des chaises disponibles. Le hic est qu'il en manque toujours une, ce qui fait que l'un des participants est éliminé et les autres se trouvent souvent à moitié assis entre deux chaises. C'est drôle parce que c'est un jeu, mais dans la vie, être assis entre deux chaises est très inconfortable. Eh bien pourtant, c'est exactement la situation de certains juifs du premier siècle qui croient que Jésus-Christ est le Messie, mais comme ils hésitent à s'engager pour lui, ils pratiquent encore le judaïsme. Nous arrivons au chapitre 4 de l'Épître aux Hébreux, qui continue l'avertissement que l'auteur a déjà donné quand il a dit « N'endurcissez pas vos cœurs comme vos ancêtres ». Ce n'est pas que ces Juifs sont particulièrement accrochés à leur religion, mais ils la pratiquent surtout pour la forme et pour se conformer au groupe auquel ils appartiennent. Par contre, et c'est là le point important, ils ont compris qui est Jésus-Christ et en quoi consiste la bonne nouvelle, mais ils ne se sont pas encore entièrement confiés en lui. Alors maintenant, l'auteur en remet une couche. Il serre les boulons et les met au pied du mur en leur disant de tirer les conséquences de l'incrédulité de leurs ancêtres, dont il a déjà longuement parlé. Je commence de lire au chapitre 4 de l'Épître aux Hébreux. Ainsi donc, pendant que la promesse d'entrer dans le repos de Dieu est toujours en vigueur, craignons que l'un d'entre vous ne croie qu'il soit venu trop tard, à moins de souffrir de troubles affectifs et émotionnels. La crainte est un sentiment bénéfique dont le but est de nous protéger du danger. Si je vois soudainement un taureau débouler dans ma rue, je ne me contente pas de me mettre sur le côté, mais je m'écarte le plus loin possible de la trajectoire de la bête. Quand mes enfants étaient petits, je leur ai enseigné de bien regarder des deux côtés de la route avant de la traverser, et je les avertissais sévèrement afin qu'ils comprennent le danger que représentent les voitures. Jésus aussi a prononcé plusieurs fois des paroles sévères et même à vous glacer le sang. Matthieu rapporte qu'un jour il a dit « Ne craignez pas ceux qui peuvent tuer le corps, mais qui n'ont pas le pouvoir de faire mourir l'âme. Craignez plutôt celui qui peut faire périr le corps et âme dans l'enfer. » En effet, Dieu seul a le pouvoir de condamner, et c'est donc lui qu'on doit craindre. La perspective du jugement éternel devrait inspirer un sentiment de terreur de la part des incrédules, mais ce n'est pas le cas. Le croyant, par contre, n'a aucune raison dans la crainte, car à ceux qui lui font confiance, Jésus a dit « N'aie pas peur, petit troupeau, car il a plu à votre Père de vous donner le royaume. » Et dans son épître aux Romains, l'apôtre Paul écrit « Vous n'avez pas reçu un esprit de servitude pour être encore dans la crainte, mais vous avez reçu un esprit d'adoption par lequel nous crions « Abba, Père ». Cela dit, le croyant doit cependant éprouver une crainte révérentielle envers Dieu, inspirée par le respect et le désir de l'honorer. Mais cette crainte-là n'a rien à voir avec celle dont parle l'auteur aux Hébreux. L'expression « entrer dans le repos » veut dire « arrêter ce qu'on est en train de faire, cesser le travail ». Sous l'Ancienne Alliance, le repos de Dieu est souvent mis en parallèle avec la position de la terre promise. Dans le livre du Deutéronome, on lit « Vous allez traverser le Jourdain et vous habiterez le pays que l'Éternel, votre Dieu, vous donne comme patrimoine. Il vous fera connaître le repos, une existence paisible en vous délivrant de tous les ennemis qui vous entourent, et vous habiterez en toute sécurité dans le pays. » La première signification du mot « repos » est donc l'accès à l'héritage de Dieu, qui commence par le salut.

Il ne faut pas essayer d'obtenir la faveur de Dieu par des rites et des exercices légalistes, parce que ce sont des œuvres charnelles, stériles, dépourvues de tout mérite. Le repos que Dieu accorde est gratuit, car c'est un don de sa grâce. Pour un croyant, le repos peut être comparé à un diamant à plusieurs faces. C'est premièrement être en paix avec Dieu grâce au sacrifice de Jésus-Christ et donc être libre de toute condamnation due à son péché. Deuxièmement, le repos de Dieu, c'est avoir la certitude inébranlable que Jésus est le chemin, la vérité et la vie, au point où chercher ailleurs ne vient pas à l'esprit. Loin de m'attirer, les nouvelles croyances à la mode me font sourire, car étant ancré en Jésus-Christ, je suis délivré de l'errance qui consiste à aller d'une philosophie et à une autre religion, etc. Je sais en qui j'ai cru et je connais le Dieu véritable. Troisièmement, et je ne m'en suis pas encore là, le repos de Dieu, c'est avoir une telle confiance en sa puissance et à son amour pour moi que je suis libéré du poids de mes soucis, que je vis dans une tranquillité d'esprit quasi parfaite parce que je sais que Dieu dirige tous mes pas, qu'il porte mes fardeaux, qu'il est là pour me soutenir et que je peux toujours compter sur lui. Cela ne veut pas dire qu'on n'est jamais sous pression et qu'on n'a pas les mêmes tracas que tout le monde, mais le stress n'est pas accablant. J'ai déjà dit ces paroles extraordinaires de Jésus que nous rapporte Matthieu, mais je veux les répéter, ne serait-ce que pour moi-même. Venez à moi, vous tous qui êtes fatigués et chargés, et je vous donnerai du repos. Prenez mon joug sur vous et recevez mes instructions, car je suis doux et humble de cœur, et vous trouverez du repos pour vos âmes, car mon joug est aisé et mon fardeau léger. Il existe encore deux autres repos de Dieu qui sont mentionnés dans les Écritures. La nouvelle humanité en jouira d'abord dans le millénium, puis ensuite dans les cieux pendant l'éternité. Israël n'a jamais connu les expressions ultimes du repos de Dieu à cause de son incrédulité, mais elles seront accordées à tous les croyants de tous les temps parce qu'ils sont enfants de Dieu et frères de Jésus-Christ dans une relation filiale avec le Père Céleste. Pendant que la promesse d'entrer dans le repos de Dieu est toujours en vigueur, craignons que l'un d'entre vous ne croit qu'il soit venu trop tard. Cet avertissement est aussi une menace de nous ferons bien de tenir compte. En effet, certains Hébreux du 1er siècle et bien des personnes aujourd'hui pensent que la porte du salut leur est fermée. Mais il n'en est rien. Ce n'est pas trop tard, car pour l'instant Dieu tient encore la porte ouverte et chacun peut entrer dans son repos. Quand les Israélites ont été obligés de choisir si oui ou non ils obéiraient à l'Éternel en faisant la conquête du pays de Canaan, ils ont décidé, à la quasi-unanimité, d'y renoncer. La conséquence fut tragique, car ils n'ont pas eu droit à une autre chance. En refusant l'ordre de l'Éternel, ils ont fermé la porte qui leur donnait accès au repos de Dieu, et ils sont tous morts dans le désert. Mais, dit l'auteur aux Hébreux, nous n'en sommes pas là. Alors, n'allez pas penser que vous ne pouvez pas recevoir le salut en Jésus-Christ, mais dépêchez-vous de l'accepter. Aujourd'hui encore, tous ceux qui entendent l'appel de Dieu peuvent y répondre. Mais attention à ne pas reporter cette décision, car nul ne sait combien de temps durera l'offre d'entrer dans le repos de Dieu. Cet avertissement concerne tous les non-croyants, qu'ils soient juifs ou non-juifs. Tandis qu'ils ont l'opportunité d'accepter Jésus, ils doivent veiller à ne pas endurcir leur cœur à son égard, comme l'a fait la génération des Hébreux qui ont quitté l'Égypte. Bien qu'ils y menaient une existence misérable, leur incrédulité était telle qu'ils ont voulu y retourner et reprendre leur ancienne vie d'esclave au lieu de placer leur foi en l'Éternel. Je continue le texte.

Car nous aussi, nous avons entendu la bonne nouvelle, tout comme eux. Mais le message qu'ils ont entendu ne leur a servi à rien, car ceux qui l'entendirent ne la reçurent pas avec foi. La bonne nouvelle du salut en Jésus-Christ, tout comme la promesse que l'Éternel avait faite aux Hébreux, est l'annonce du repos de Dieu. Et dans les deux cas, il est nécessaire de le saisir par la foi. Entendre parler de Jésus est une condition nécessaire, mais non suffisante pour obtenir le salut. Les Hébreux savent pertinemment bien que l'Éternel veut leur accorder son repos, mais cette connaissance ne leur a servi strictement à rien parce qu'ils ont refusé de lui faire confiance. Il n'y a aucun intérêt, aucun avantage à s'intéresser au Christ si on n'est pas prêt à l'accepter dans sa vie. Luc rapporte qu'un jour Jésus a dit à ses contemporains incrédules « Dès que le maître de la maison se sera levé et qu'il aura fermé la porte à clé, si vous êtes resté dehors, vous aurez beau frapper à la porte en suppliant « Seigneur, Seigneur, ouvre-nous !» Il vous répondra « Je ne sais pas d'où vous venez. » Alors, vous direz « Mais nous étions à table avec toi, nous avons mangé et bu sous tes yeux. Tu as enseigné dans nos rues. » Il vous répondra « Je vous le répète, je ne sais pas d'où vous venez. Allez-vous-en, vous qui commettez le mal. » Et dans son épître aux Romains, l'apôtre Paul écrit « Le juif, ce n'est pas celui qui en a les apparences, et la circoncision, ce n'est pas celle qui est apparente dans la chair. Mais le juif, c'est celui qui l'est intérieurement. Et la circoncision, c'est celle du cœur, selon l'esprit, et non selon la lettre. Les juifs sont particulièrement fiers d'être dans la lignée d'Abraham et de posséder la loi. Mais comme ils ne lui obéissent pas, au niveau spirituel, leur héritage ne leur sert strictement à rien. Si je suis arrêté pour excès de vitesse, je ne vais pas dire aux gendarmes que j'ai toujours un exemplaire du code de la route sur moi ou que je l'ai appris par cœur parce que ma culpabilité est d'autant plus grande que connaissant le règlement, je l'enfreins. Sous l'ancienne alliance, le vrai juif est celui qui met la loi en pratique et qui a foi en l'Éternel son Dieu. Aujourd'hui, sous le régime de la nouvelle alliance et de la grâce, être croyant ne consiste pas à bien connaître les textes sacrés ou à savoir qui est Jésus, mais à lui faire confiance pour son salut. J'en rapporte qu'il a dit aux Juifs « Vous étudiez avec soin les Écritures, car vous êtes convaincus d'en obtenir la vie éternelle. Or, précisément, ce sont elles qui témoignent de moi. » La foi en Jésus sauve et l'incrédulité condamne. La bonne nouvelle de la grâce de Dieu en Jésus-Christ est seulement une bonne nouvelle pour ceux qui l'acceptent dans leur cœur. Je continue le texte. En effet, si nous qui croyons, nous entrons dans ce repos, conformément à la parole de Dieu quand il a dit « C'est pourquoi, dans ma colère, j'ai fait ce serment, ils n'entreront pas dans mon repos. » C'est ainsi que Dieu a parlé alors que son œuvre était achevée depuis la création du monde. La foi est l'élément déterminant qui permet d'entrer dans le repos de Dieu. Comme elle manquait aux Hébreux, ils sont morts dans le désert. Par contre, comme les croyants authentiques placent leur confiance en Jésus, ils obtiennent la vie éternelle sur la base de leur foi. Après avoir créé le monde, Dieu a dit, et je paraphrase, « J'ai terminé et c'est parfait. J'ai donné à l'homme et à sa compagne tout ce dont il a besoin pour qu'il puisse jouir d'une existence agréable, satisfaisante et utile. Maintenant, je vais me reposer, et ils peuvent se reposer en moi, mais à condition qu'ils me fassent confiance. » On connaît la suite. Adam et Ève ont désobéi. Dès le début de la création, la foi qu'ils croient et obéir est le trait d'union et fonde la relation entre l'homme et son Dieu. Je continue. En effet, il est dit quelque part à propos du septième jour. Et Dieu se reposa le septième jour de tout son travail. Et dans notre texte, il dit, ils n'entreront pas dans mon repos.
C'est un peu compliqué parce que l'auteur établit un parallèle entre le repos que s'est donné le Créateur après avoir achevé la création et l'absence de repos des Hébreux parce qu'ils n'ont pas fait le travail que Dieu leur demandait et qui était de conquérir le pays de Canaan. Quant au sabbat du peuple juif, il a été institué en attendant le véritable repos qui est en Jésus, parce qu'il est lui-même le sabbat. Pendant son ministère, Jésus ne tient guère compte du septième jour. Et aujourd'hui, bien que ce soit une bonne idée de le respecter, ce n'est pas une obligation. Aux Colossiens, l'apôtre Paul écrit « Ne vous laissez pas juger par personne à propos de ce que vous mangez ou de ce que vous buvez et au sujet de l'observance des jours de fête, des nouvelles lunes ou des sabbats. Tout cela n'était que l'ombre des choses à venir. La réalité est dans Jésus-Christ. » Aujourd'hui, les croyants jouissent du repos de Dieu chaque jour de la semaine et pas seulement samedi. Avant qu'ils ne désobéissent au Créateur, Adam et Ève connaissent une paix parfaite. Ils ne savent pas ce que c'est la tristesse, les soucis, la souffrance, la frustration ou l'angoisse. Ils n'ont pas besoin de réconfort ou d'encouragement parce qu'ils ignorent l'échec et la peine. Ils vivent littéralement de l'amour de Dieu et non seulement ils ont besoin de sa compagnie parce qu'ils ont été créés dans ce but pour Dieu. Adam et Ève sont l'œuvre de Dieu et se reposent en lui. Mais après avoir choisi d'avaler le mensonge de Satan et donc de ne plus lui faire confiance à notre Dieu, ils ont tout perdu et surtout son repos. Et depuis ce jour, l'homme est agité et anxieux. Depuis la chute de l'homme, toute l'œuvre de Dieu a pour objectif de nous racheter afin que nous puissions revenir à lui et goûter à nouveau son repos. Dans ce but, le Père a envoyé le Fils afin qu'il ôte le péché, l'obstacle qui sépare l'homme de son Dieu. C'est par Jésus et lui seul que le repos est accessible à tous ceux qui lui font confiance. Je continue le texte. Il demeure donc établi que certains doivent entrer dans ce repos. Or, ceux qui ont les premiers entendu cette bonne nouvelle n'y sont pas entrés parce qu'ils ont désobéi à Dieu. Malgré la faute de l'homme, Dieu atteindra l'objectif qu'il s'est fixé. Il a décrété que certains entreront dans son repos. Dans son épître aux Romains, l'apôtre Paul écrit « Dans le temps présent, il subsiste un reste que Dieu a librement choisi selon l'élection de sa grâce. Le chemin qui conduit au repos de Dieu a toujours été étroit, car par rapport à la masse de l'humanité, seuls quelques-uns le trouvent. Matthieu rapporte que Jésus a dit « Entrez par la porte étroite, en effet, large est la porte et facile la route qui mène à la perdition. Nombreux sont ceux qui s'y engagent, mais étroite est la porte et difficile le sentier qui mène à la vie. Qu'ils sont peu nombreux ceux qui les trouvent. » Le salut dépend de l'homme qui décide d'accepter Jésus ainsi que de la volonté souveraine de Dieu qui a prédestiné les élus, c'est-à-dire choisi ceux qui seront sauvés avant même de créer l'univers selon ce qu'écrit l'apôtre Paul aux Éphésiens. Et dans son évangile, Jean rapporte que Jésus a dit « Personne ne peut venir à moi si le Père qui m'a envoyé ne l'attire, et moi, je les ressusciterai au dernier jour. Personne ne peut venir à moi si cela ne lui est accordé par le Père. » Je me rends bien compte que ces paroles sont surprenantes, car elles semblent dire que les dés sont pipés et tout est joué d'avance. Pourtant, et comme j'ai déjà eu l'occasion de le dire, Dieu offre véritablement et sincèrement la vie éternelle à tous. Et l'homme est vraiment libre d'accepter ou de rejeter Jésus. Dans le livre des Actes, Paul écrit « Or voici que, fermant les yeux sur les temps de l'ignorance, Dieu fait maintenant savoir aux hommes d'avoir tous et partout à se repentir parce qu'il a fixé un jour pour juger l'univers avec justice par un homme qu'il a destiné,
offrant à tous une garantie en le ressuscitant des morts. Les Écritures enseignent à la fois le libre arbitre de l'homme et la souveraineté absolue de Dieu. Mais nous ne sommes pas en mesure de comprendre comment ces deux axiomes, qui sont aussi vrais l'un que l'autre, s'articulent ensemble. Cela fait partie des mystères que Dieu ne nous a pas révélés. Je continue le texte. C'est pourquoi Dieu fixe de nouveau un jour, qu'il appelle aujourd'hui, lorsqu'il dit beaucoup plus tard, dans les psaumes de David, ces paroles déjà citées. Aujourd'hui, si vous entendez la voix de Dieu, ne vous endurcissez pas. Dieu renouvelle l'offre d'entrer dans son repos, mais il demande une action immédiate. Et l'opportunité d'accepter Jésus comme son sauveur prend fin à tout jamais à la mort. Quand on est jeune, on croit pouvoir disposer d'un temps quasi infini pour se décider envers Jésus-Christ. Puis, à l'âge adulte, les responsabilités pressantes m'empêchent de réfléchir sérieusement à l'éternité. Quand sonne l'heure de la retraite, je suis devenu plutôt indifférent aux réalités spirituelles. Et puis, j'ai autre chose à faire. Il faut que je remplisse ma vie de loisirs pour rattraper le temps que j'ai perdu à travailler. Et une fois que j'ai atteint l'âge d'or, je suis endurci par la vie et mon cœur est devenu trop dur et froid pour entendre l'appel de Dieu qui maintenant n'est plus qu'un faible écho dans le lointain. Dans sa seconde épître aux Corinthiens, l'apôtre Paul cite un passage du livre d'Ésaïe pour souligner la nécessité urgente d'accepter la grâce de Dieu qui est offerte à tous dans les temps présents. Il écrit « Dieu déclare dans l'Écriture, au moment favorable, j'ai répondu à ton appel, et au jour du salut, je suis venu à ton secours. Or, c'est maintenant le moment tout à fait favorable. C'est aujourd'hui le jour du salut. Il est impératif de prendre cette décision tout de suite et de ne pas la remettre à plus tard, car vous ne pouvez être certain que demain, Dieu vous prêtera la vie. En effet, pour chacun de nous, Dieu limite le temps du salut et tout ce dont nous disposons est ce moment présent, aujourd'hui qu'il nous donne maintenant. Personnellement, il y a déjà longtemps que j'ai accepté Jésus comme mon sauveur. Je ne peux pas le faire à votre place. »

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1: Suis-je baptisé du Saint-Esprit? Dois-je parler en langue pour en avoir l'assurance? Comment être qualifié pour les témoignages chrétiens?

cette courte phrase de l'évangile de Matthieu introduit nos propos. Jésus, ayant appelé ses 12 disciples, leur donna le pouvoir. Jésus ne leur donna pas seulement un enseignement, une doctrine, mais encore un pouvoir efficace. Celui de vivre dans la joie, d'annoncer l'évangile au monde, d'affranchir des puissances du mal. Au jour de la Pentecôte, par le don du Saint-Esprit à l'Église, l'annonce et l'accueil de la bonne nouvelle devenaient événements. Dès lors, chaque croyant connaît une vie profonde et rayonnante par les dons que l'Esprit lui accorde en abondance. Car le fruit de l'Esprit, dit saint Paul, c'est l'amour, la joie, la paix, la patience, la bonté, la bienveillance, la fidélité, la douceur et la tempérance. Cette expérience n'est pas le privilège de quelques-uns. Tous ont accès aux dons de l'Esprit ou charisme. Alors que dans l'Empire romain, le charisme désignait la récompense suprême accordée aux soldats méritants, dans l'Église, on ne peut se prévaloir d'aucun mérite, car les dons sont le fait de la grâce, en grec charis, de Dieu, le don gratuit, charisme, le don gratuit de Dieu, c'est la vie éternelle en Jésus-Christ. Le terme souligne la libre générosité de Dieu. Il en va du don comme du salut. On ne peut se l'approprier, le conférer. On ne peut que le recevoir d'un Dieu gracieux et aimant. Quiconque bénéficie de la grâce de Dieu est déjà un charismatique. Et Dieu veut le combler de ses richesses. Non pour en faire une sorte de capitaliste spirituel, mais pour l'équiper, le qualifier en vue d'un service dans l'Église et dans le monde, et ce aussi librement que nous donnerions de l'eau à celui qui nous demande à boire.

Jésus l'avait promis, vous recevrez une puissance, le Saint-Esprit survenant sur vous, et vous serez mes témoins à Jérusalem, dans toute la Judée, dans la Samarie et jusqu'aux extrémités de la terre. Au jour de la Pentecôte, la maison où se trouvaient les disciples trembla. Des langues de feu descendirent du ciel et se posèrent sur chacune des personnes présentes. Et voilà que tout change. Les apôtres se mettent à prêcher l'Évangile avec enthousiasme, au point qu'en ce seul jour, 3000 personnes se convertissent. Les barrières linguistiques, religieuses et nationales seront renversées. Juifs et païens mangeront ensemble. Des miracles se produiront. Les biens seront mis en commun pour être partagés selon les besoins de chacun. L'Église tout entière, animée par l'Esprit, annoncera avec assurance la parole de Dieu. Ainsi donc, par la venue de son Esprit, Jésus envisageait la croissance de l'Église dans le monde et l'affermissement des croyants dans la foi. L'apôtre Paul expliquera plus tard aux Éphésiens que les dons ou charismes sont accordés à l'Église afin de mettre les saints en état d'accomplir le ministère pour bâtir le corps de Christ, jusqu'à ce que nous soyons tous parvenus à l'unité dans la foi et dans la connaissance du Fils de Dieu, à l'état d'adulte, à la mesure de la stature parfaite de Christ. Si les dons sont accordés en vue de l'édification du corps du Christ, le don de prophétie est certainement le plus approprié. L'apôtre Paul invite à le rechercher par-dessus tous les autres, car celui qui prophétise, écrit-il, édifie l'Église. Être prophète, c'est annoncer le retour de Jésus et les signes qui accomplissent sa venue. C'est instruire l'assemblée dans la connaissance des prophéties bibliques, apporter des lumières nouvelles sur les données de la vie en harmonie avec la révélation biblique, consoler les affligés, exhorter les faibles, les découragés. Le prophète rend le message du salut accessible à ses contemporains. Il le traduit dans le langage de son temps. Combien nous en avons besoin aujourd'hui où tant de nouveautés mettent notre foi en question. Les chrétiens ont souvent cru que le don de prophétie devait s'éteindre avec l'établissement du canon biblique. Mais pour Jean Calvin lui-même, si nous voyons si peu le don de prophétie aujourd'hui, c'est, écrit-il, parce qu'il n'est pas reconnu comme autrefois, car Dieu le suscite quand la nécessité l'exige. Cependant, la prophétie n'est pas le seul don de l'Esprit.

le don de la prophétie, disions-nous, n'est pas le seul don de l'Esprit. Il y a aussi le don de faire des miracles. Voici les miracles, dit Jésus, qui accompagneront ceux qui auront cru en mon nom. Ils imposeront les mains aux malades et les malades seront guéris. Le don de guérison ou de miracle est encore donné pour confirmer la proclamation de la bonne nouvelle du salut. Ce don a été très tôt dans l'Église primitive un caractère particulier. Si d'une part il soutient la foi de l'Église, d'autre part il crée des équivoques. L'orgueil de l'homme se cache parfois derrière ses élans de foi, comme le montre l'histoire de Simon le magicien. Dans son désir de puissance, l'homme tombe facilement dans la présomption. À deux reprises, Jésus lui-même a été tenté de se servir de sa puissance pour prouver qu'il était le Fils de Dieu. L'apôtre Paul s'entendra rappeler que la puissance de Dieu donne toute sa mesure dans la faiblesse. Cet apôtre qui ressuscita un jeune homme à Troas, qui guérit un malade de la dysenterie, qui délivra une possédée, ne fut jamais guéri lui-même, bien qu'il ait prié pour sa guérison à trois reprises. Il laissa son compagnon d'œuvre, Trophime, malade à Milet, et il conseilla à un autre malade, lui aussi, de se soigner avec un peu de vin. Mais le don est réel. Lorsque, confessant ses péchés et confiant sa vie à Dieu, le malade se repose sur la grâce du Tout-Puissant et se voit imposer les mains par les anciens d'Église, il peut recevoir la santé. Il arrive, cependant, que le malade demande la guérison et que le Seigneur lui demande son cœur, sa foi, sa confiance, et qu'il vive de sa grâce, comme l'apôtre Paul.

Le don des langues, lui, a été donné à l'Église pour lui permettre de dépasser les frontières du langage et d'annoncer la bonne nouvelle du salut au monde entier. À la Pentecôte, les apôtres se mirent à parler de telle sorte que les auditeurs présents, venant des quatre points cardinaux, les entendirent dans leur propre langue. Le récit des Actes des apôtres ne parle pas d'une expérience extatique au cours de laquelle certains se seraient exprimés dans un langage inarticulé. Bien au contraire, chaque fois qu'un parler en langue est évoqué, il consiste à glorifier Dieu ou à prophétiser. À telle enseigne que l'apôtre Pierre lui-même, voulant expliquer le phénomène de la Pentecôte, fait référence à la prophétie de Joël et déclare « Il s'agit ici de ce qui a été dit par le prophète Joël, vos fils et vos filles prophétiseront. » Autrement dit, ils annonceront en langage clair la parole de Dieu. Car nous l'avons vu, le propre du prophète est d'expliquer la parole de Dieu à ses contemporains. Certes, il existe une extase chrétienne. Elle peut être le produit d'une joie intense, débordante ou même d'une rencontre avec Dieu. Mais si l'extase est prise comme expérience unique de l'esprit, elle détourne l'attention des croyants du but pour lequel les charismes sont accordés, c'est-à-dire l'édification de l'Église. L'expérience est trompeuse. Elle ne peut jamais être établie en critère de vérité. Les chrétiens de Corinthe avaient fait erreur à cet égard. Dans leur enthousiasme, ils connaissaient des expériences glossolaliques, incontrôlables, à la manière païenne. Mais pour l'apôtre Paul, inspiré, reste toujours maître de lui-même. Le croyant peut être indifférent à l'égard des dons ou aspirer à en recevoir. Et lorsqu'il est ouvert à la réception des dons, il peut choisir de préférer le don de prophétie au don des langues. Ou encore, améliorer l'usage de son charisme en le mettant au service de l'Église. S'adressant aux chrétiens de Rome, l'apôtre Paul leur rappelle leur responsabilité dans l'exercice de leurs dons. Il écrit « Puisque nous avons des dons différents, selon la grâce qui nous a été accordée, que celui qui a le don de prophétie l'exerce, selon l'analogie de la foi, que celui qui est appelé au ministère s'attache à son ministère, que celui qui enseigne s'attache à son enseignement, et que celui qui exhorte à l'exhortation, que celui qui donne le fasse avec libéralité, que celui qui préside le fasse avec zèle, que celui qui pratique la miséricorde le fasse avec joie. Cette exhortation témoigne de l'effet que le croyant peut avoir sur son charisme.

il n'en va pas différemment pour l'exercice du don des langues. L'histoire connaît, il est vrai, une forme d'expression à laquelle l'intelligence ne participe pas. Le croyant est invité à s'en détourner pour rechercher celle qui demeure sous le contrôle de sa raison. Les dons étant accordés pour la communauté, il vaut mieux prononcer sous l'inspiration de l'Esprit 5 paroles avec son intelligence pour être compris par tous que 10 000 paroles d'un langage inconnu ou inarticulé. Les Corinthiens pensaient que des manifestations spectaculaires dans l'Église donnaient la preuve de la présence du Saint-Esprit. Eh bien, l'apôtre les corrige en leur faisant comprendre implicitement que la relation avec l'Esprit n'entre pas dans un rapport de force. Dieu veut faire de nous ses vis-à-vis. Jésus est près de nous comme l'est un ami, et son Esprit dans nos cœurs est un compagnonnage. Dieu nous respecte trop pour s'imposer à nous, et nous le respectons assez pour ne pas nous imposer à lui. L'action de l'Esprit est telle que l'inspiré peut se taire pendant qu'un autre parle. Il peut entendre une question venant de l'auditoire et y répondre. Il peut choisir de prophétiser plutôt que de parler en langue. Le don des langues est accordé à l'initiative de Dieu, comme à Césarée, ou à la suite du baptême, comme à Éphèse. L'existence de ce don n'est pas plus significative qu'un autre de la présence de l'Esprit. Les diacres, les chrétiens de Jérusalem en général, étaient tous remplis de l'Esprit, et il n'est nullement question d'un parler en langue. Quel que soit le caractère attractif de ce don, l'apôtre Paul encourage les croyants à rechercher une voie, entendez, une manière d'être et de vivre encore meilleure, car, dit-il, quand je parlerai les langues des hommes et même celles des anges, si je n'ai pas l'amour, je ne suis qu'un airain qui résonne ou une cymbale qui retentit. Prophétie, langue, connaissances disparaîtront, seul l'amour demeure.

les dons du Saint-Esprit n'ont pas toujours un caractère spectaculaire. Dieu n'a pas voulu nous laisser sans ressources alors que la vie quotidienne et le développement de l'Église exigent un engagement permanent et le soin de mille détails. Des ministères nombreux sont inspirés par l'Esprit et son secours nous est assuré par les tâches les plus ingrates. L'Écriture, en effet, montre clairement que la réception de l'Esprit conduit tout autant à gouverner, secourir, enseigner, présider. Être inspiré, c'est même exercer l'art graphique ou pictural, être spécialiste en orfèvrerie, en couture. Parlant des dons du point de vue de ceux qui les possèdent, saint Paul met tout ensemble, apôtres, prophètes, professeurs, charisme des miracles, des guérisons, d'assistance. Sont donc aussi charismatiques ceux qui, avec l'appui de l'Église, exercent un ministère en vue de l'édification du corps du Christ. Dieu donne les pasteurs comme il donne la foi. C'est ainsi que par la grâce du Christ, et je cite, « le corps tout entier, coordonné, et bien uni grâce à toutes les articulations qui le desservent, selon une activité répartie à la mesure de chacun, réalise sa propre croissance pour se construire lui-même dans l'amour. » Aucun don n'est réservé à la seule Église primitive. Saint Pierre lui-même l'a affirmé, « c'est à vous qu'est destinée la promesse, et à vos enfants ainsi qu'à tous ceux qui sont au loin, aussi nombreux que le Seigneur notre Dieu les appellera. » Baptisés d'eau au nom du Père, du Fils et du Saint-Esprit, le croyant reçoit le don du Saint-Esprit. Il bénéficie des charismes dont Dieu a voulu pourvoir son Église en vue de la croissance de tous et du témoignage au monde. Par une communion renouvelée avec le Christ, par la prière, le service, l'étude de la parole de Dieu, la louange, chacun peut découvrir le don qui est en lui et qu'il a reçu de Dieu. Et qui sait si le Seigneur ne lui en accordera pas un ou plusieurs autres. Car si nous savons donner de bonnes choses à nos enfants, à combien plus forte raison, dit Jésus, le Père céleste donnera-t-il le Saint-Esprit à ceux qui le lui demandent.

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1: Le chien de Colette Nas. Bout de bois, le chien aboie. Savez-vous pourquoi? Il s'ennuie. Mais soudain, il s'arrête. Interdit. Savez-vous pourquoi? Il a trouvé dans sa tête une idée. Une idée pour s'amuser. Il va courir après sa queue. C'est un jeu. Un jeu merveilleux. Il tourne dans un sens, puis dans l'autre. Il s'arrête et il recommence. Ne me dites pas, je vous en prie, que bout de bois n'a pas d'esprit.

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Bienvenue à tous dans votre programme 15 minutes de grâce et de vérité. Nous nous retrouvons aujourd'hui pour une nouvelle session. Mais avant tout, comme d'habitude, je vous invite à louer le Seigneur avec moi.

0: Alléluia. Quelle grâce de pouvoir louer et adorer le Seigneur. Sans plus tarder, ouvrons nos cœurs à la parole de Dieu.
1: Bonjour à tous et bienvenue dans cette émission. Et c'est une grâce encore pour nous ce matin de nous retrouver ensemble pour pouvoir nous encourager, nous exhorter à aller de l'avant et à servir le Seigneur. S'il y a bien une chose que ce matin, j'aimerais nous encourager ensemble, c'est comment notre cœur a besoin de servir le Seigneur dans l'humilité, hein, de ne pas avoir ce désir d'être quelqu'un, de ne pas avoir ce désir d'être reconnu, de ne pas avoir ce désir d'être au-dessus de tout, mais d'avoir de notre cœur un cœur simple, un cœur d'enfant, un cœur qui ne recherche aucune grandeur, mais un cœur qui désire tout simplement accomplir et faire ce qu'on nous demande. Hein? Et s'il y a bien quelque chose qui anime le cœur de l'homme, eh bien, c'est certainement ce désir d'être reconnu, c'est ce désir d'être élevé. D'ailleurs, quand nous regardons dans le monde qui est autour de nous, nous voyons que tout le monde, il y a un seul désir dans leur cœur, c'est d'être reconnu, c'est d'être élevé, c'est d'avoir une place importante, c'est d'avoir une place qui graine, qui domine. Hein, et c'est l'ambition dans le cœur des hommes. Mais si nous voulons servir le Seigneur, eh bien, nous avons besoin de permettre au Seigneur de faire cette œuvre de profondeur dans notre vie, de faire cette œuvre de dépouillement dans notre vie. D'ailleurs, c'est une des paroles clés de l'Évangile que Jésus nous dit que si quelqu'un veut venir après moi, qu'il veut me suivre et qu'il veut me servir, il a besoin de se charger de sa croix, de renoncer à lui-même et de me suivre. C'est-à-dire, le Seigneur nous demande d'être des hommes qui n'est pas intéressé à quoi que ce soit pour son bien-être ou pour son désir personnel, mais de rechercher tout simplement à accomplir sa propre volonté. Donc, c'est pourquoi je veux vous encourager ce matin, nous encourager comment nous avons besoin de permettre à cette œuvre de venir de plus en plus profonde dans notre vie. Et s'il y a bien quelque chose qui a une grande place dans notre vie, hein, peut-être que nous allons être libérés de certaines choses, hein, quelques passions, quelques vices de notre vie, ça va être dit facile, hein, facile dans un sens où ça va être plus facile au Seigneur de nous libérer, hein, de ces choses-là que l'orgueil qu'il y a au fond de nous. C'est quelque chose qui est enraciné dans la chair de l'homme et qu'il faut une grande dose d'humilité pour que nous soyons débarrassés et pour que nous puissions être libres. C'est pourquoi j'aimerais lire un petit verset de l'Évangile avec vous, dans l'Évangile de Matthieu, le chapitre 18, hein, où les disciples s'approchèrent du Seigneur pour leur poser une question. Hein, le chapitre 18 de Matthieu, le verset 1er, nous dit « En ce moment, les disciples s'approchèrent de Jésus et lui dire, qui donc est le plus grand dans le royaume des cieux ?» Eh bien, en lisant ces quelques versets, nous voyons que les disciples étaient animés par un désir de grandeur. Que nous voulons ou que nous ne voulons pas, c'est dans la chair de tous les hommes de savoir qui est meilleur que l'autre. Hein, et c'est la vie de la compétition dans le monde. Hein, chacun essaye de faire tout pour être les meilleurs. Chacun essaye de pousser les autres pour se faire une place. Il y a même qui est prêt hein, à trahir les uns, à trahir les autres pour arriver à ses fins. Hein, et Jésus va leur dire, hein, va leur expliquer quelle attitude qu'il faut avoir dans leur cœur pour pouvoir entrer dans son royaume, pour avoir une place dans son royaume, pour être reconnu comme quelqu'un qui fait partie de son royaume. Hein, et le Seigneur va leur dire, voilà comment vous avez besoin de vous comporter si vous voulez être quelqu'un dans mon royaume. Si vous voulez être grand, eh bien, voilà l'attitude qu'il faut y avoir dans votre cœur. Hein, c'est que le Seigneur voulait leur dire, si vous voulez être grand, eh bien, il ne faudrait pas oublier de passer par la première étape. Pour en dire, il faut d'abord être né et être petit. Et ensuite, on grandit. C'est pourquoi la première étape que le Seigneur va leur demander, c'est d'avoir une attitude d'enfant hein, dans sa maison. Le verset 3 nous dit, je vous le dis en vérité, si vous ne vous convertissez et si vous ne devenez pas comme des petits-enfants, vous n'entrerez pas dans mon royaume. Jésus est en train de leur dire, il faut qu'il y ait une régénération. Il faut qu'il y ait une conversion. C'est-à-dire, il faut que notre cœur, notre mentalité, notre façon de voir soit transformée de manière à ce que nous puissions recevoir le cœur de Jésus en nous et pour que nous puissions vivre hein, par cette vie dans notre cœur, c'est-à-dire la vie de Jésus en nous, c'est cette vie de l'esprit, cette vie où nous recherchons pas notre gloire, mais nous recherchons la gloire du Seigneur. Et l'exemple du petit enfant pour nous montrer tout simplement qu'un enfant, quand il est dans la maison, il ne recherche pas hein, quoi que ce soit hein, de plus grand, de grand. Il n'est pas animé par un esprit d'orgueil. Il n'est pas à la recherche d'être reconnu. Il n'est pas à la recherche de la gloire. Il est dans la maison, il vit dépendant de ses parents et il vit tout simplement dans le repos de son cœur et il profite de l'affection et de l'amour qui lui est donné à travers de ses parents. Et Jésus lui dit encore, il dit, et quiconque reçoit en mon nom un petit enfant comme celui-ci me reçoit moi-même. Hein? Le Seigneur est en train de lui dire, que nous avons besoin de vivre comme un petit enfant dans la maison et nous avons besoin aussi d'accueillir les autres comme un petit enfant. C'est-à-dire de ne jamais vouloir rechercher en retour quoi que ce soit à l'égard de nos frères. Hein? Mais souvent des fois, on peut recevoir quelqu'un ou bien faire quelque chose pour quelqu'un dans le but de tirer gloire dans ce que nous faisons. Et là aussi, c'est un moyen pour nous de chercher à avoir de la reconnaissance. Là aussi, c'est un moyen pour nous de nous positionner comme quelqu'un qui est au-dessus. Hein? Mais le Seigneur nous dit de recevoir notre frère, de faire les choses comme nous le faisons pour un enfant. Quand nous manifestons notre cœur envers un enfant, eh bien, nous allons rien réclamer de cet enfant-là. Mais nous allons lui donner de tout notre cœur parce que nous savons que c'est un petit enfant et qu'il ne pourra rien nous donner en retour si ce n'est qu'un amour. Donc, c'est pourquoi, mes frères et mes sœurs, j'aimerais vous encourager ce matin comment nous avons besoin de servir le Seigneur dans cet état d'esprit. D'ailleurs, j'aimerais lire un petit verset avec vous dans l'évangile de Jean, où le Seigneur nous donne un exemple, hein, comment il a servi et comment nous devons servir. Et je suis sûr que nous tous, nous connaissons ce verset. Hein. Et il nous dit, ça nous parle du jour où Jésus à laver les pieds de ses disciples, hein, et où il a montré un signe d'humilité, comment les disciples avaient besoin, eux aussi, de prendre l'exemple sur lui en tant que Seigneur, en tant que Fils de Dieu, en tant que le Messie, hein, et comment les disciples avaient besoin de prendre exemple sur lui. Il dit, si donc, le verset 13, chapitre 13 du verset 14, il nous dit, « Si donc je vous ai lavé les pieds, moi le Seigneur et le Maître, vous devez aussi vous laver les pieds des uns les autres. Car je vous ai donné un exemple afin que vous fassiez comme je vous ai fait. » Et en vérité, je vous le dis, le serviteur n'est pas plus grand que son Seigneur, ni l'apôtre plus grand que celui qui l'a envoyé. Si vous savez ces choses, vous êtes heureux, pourvu que vous les pratiquiez. Donc, là, le Seigneur est en train de nous donner une leçon, un exemple de quelle manière nous avons besoin de le servir. Quelle attitude nous avons besoin d'avoir? Il dit, moi, le Seigneur et le Maître, je me suis abaissé pour vous laver les pieds, pour vous donner un exemple de manière à ce que vous puissiez faire comme je l'ai fait. Hein? Donc, ce que je veux vous encourager ce matin, comment cette attitude d'humilité a besoin de venir de notre cœur. Sur ces quelques paroles, eh bien, j'espère que cela vous a encouragé et on se donne rendez-vous pour une prochaine session.
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1: Si vous relisez votre Bible en commençant depuis le début et en suivant chapitre après chapitre jusqu'à la fin, vous allez rapidement vous souvenir que l'Ancien Testament en particulier est baigné dans le sang. Il y a du sang partout dans l'Ancien Testament. C'est d'ailleurs un élément qui gêne certains lecteurs peu avertis de la parole de Dieu. Il y a beaucoup de sang dans l'Ancien Testament. On le trouve dès le départ. On le trouve au chapitre 4 déjà, et on le trouve partout. Pensez par exemple à ce moment qui nous est rapporté dans le deuxième livre des Chroniques au chapitre 7, où l'on va faire la dédicace du temple de Salomon. Après la prière du roi Salomon, le feu va tomber du ciel sur l'Holocauste et le texte nous dit que l'on va sacrifier ce jour-là 22 000 bœufs et 120 000 brebis. Vous imaginez le flot de sang dans la ville de Jérusalem avec des sacrifices en grand nombre comme ça. 120 000 brebis, 22 000 bœufs, le sang est partout et en quantité. Le livre de la Genèse est à peine ouvert que déjà le sang apparaît. Le sang du premier martyr, au chapitre 4, nous est rapporté cet événement où l'on voit les deux frères, Caïn et Abel, qui offrent leur sacrifice à Dieu. L'un va apporter ce qu'il a fait, lui, le produit de son travail, ses œuvres. L'autre va apporter ce que Dieu a demandé pour le pardon de ses péchés. Et Caïn va être tellement furieux contre son frère qu'il va le tuer. Un petit peu plus loin dans le texte, il nous est dit ceci dans Genèse au chapitre 4, à partir du verset 9. Genèse chapitre 4, verset 9. L'Éternel dit à Caïn, « Où est ton frère Abel ?» Il répondit, « Je ne sais pas, suis-je le gardien de mon frère ?» Et Dieu dit, « Qu'as-tu fait ? La voix du sang de ton frère crie de la terre jusqu'à moi. » Le sang d'Abel crie. C'est une image, bien entendu, mais cette image court tout au travers de l'Ancien Testament, jusque dans le Nouveau Testament encore. Le sang crie. Le sang de tous les sacrifices crie, parce que tous les sacrifices qui sont faits sont les sacrifices d'animaux innocents qui vont porter la conséquence du péché de l'humanité. Le sang dans l'Ancien Testament crie, il crie dans le temple. Et c'est la raison pour laquelle, une fois par an, on faisait le nettoyage du sanctuaire. Parce que le sang qui criait, s'était accumulé dans le sanctuaire. Le sang que l'on versait au pied de l'autel des sacrifices, criait dans le temple. Une fois par an, on était invité à faire le nettoyage du temple, à purifier le temple, à purifier le peuple, à mettre les choses en ordre de nouveau. Et puis l'année suivante recommençait. Le sang crie dans l'Ancien Testament, le sang crie dans la Bible, il va crier même tout au travers du Nouveau Testament et crier encore au travers de notre époque jusqu'à la fin. Regardez dans le livre de l'Apocalypse, au chapitre 6, c'est le texte que nous avons lu il y a un instant. Dans ce texte, il est question des âmes, symboliquement des martyrs qui sont morts et qui sont sous l'autel, référence à l'autel des sacrifices. Apocalypse chapitre 6, verset 10, dit ceci. Il crie d'une voix forte en disant, « Jusqu'à quand, Maître saint et véritable, tarderas-tu à juger et à tirer vengeance de notre sang sur les habitants de la terre ?» Ils attendent que justice soit faite. Ils appellent la vengeance de Dieu. Le sang des martyrs crie encore. Il crie tout au travers de l'histoire. Le sang des sacrifices crie au travers de l'histoire de l'Ancien et du Nouveau Testament. Crie vengeance, appelle la justice de Dieu, invite Dieu, curieusement, à venir faire son jugement sur le monde. C'est une manière de dire que pour ceux qui appellent ce jugement, le jugement est bonne nouvelle. Mais inévitablement, on se pose la question si le sang des martyrs crie, si le sang d'Abel crie, si le sang des martyrs de toutes les époques crie. C'est le sang d'hommes et de femmes qui sont aussi des pécheurs. Mais alors, si le sang de ces pécheurs crie, appelant justice et vengeance, à combien plus forte raison le sang de Jésus-Christ crie-t-il, lui, depuis 2000 ans, appelant la justice de Dieu? Ce sang de Jésus crie encore plus fort que celui des martyrs, il crie encore plus fort que celui d'Abel et de tous les autres qui ont donné leur vie pour leur foi, parce que le sang de Jésus, c'est le sang du juste. Le salaire du péché, c'est la mort. Mais le salaire de celui qui n'a pas péché, ça ne doit pas être la mort, mais ça l'a été pour Jésus. Et ce sang-là crie aujourd'hui, et il crie d'une voix forte, demandant le jugement de Dieu. Dans l'Épître aux Hébreux, l'apôtre remet ici le sacrifice de Jésus en perspective au chapitre 9. Épître aux Hébreux, chapitre 9, au verset 11, l'apôtre reprend cet argument à combien plus forte raison. Au verset 11, il est écrit: « Mais Christ est venu comme souverain sacrificateur

l'Ancien Testament. Et ce que Jésus apporte, c'est son propre sang, qui crie et qui crie justice. Mais curieusement, quand nous y pensons, le sang de Jésus ne crie pas vengeance pour lui-même, il crie vengeance pour nous. Et c'est là le mystère de l'Évangile. Le sang de Jésus ne crie pas vengeance pour lui, il crie pour nous, de sorte que nous puissions, nous, être sauvés, être au bénéfice de l'injustice dont il a été victime en étant sacrifié, lui qui n'était pas pécheur. Jésus crie vengeance pour nous sauver. Je pense à ce texte de l'Épître de Pierre, la première, au chapitre 2, où l'apôtre remet encore ces choses en perspective. Première Épître de Pierre, au chapitre 2, au verset 21, il est dit ceci. Christ aussi a souffert pour vous, vous laissant un exemple afin que vous suiviez ses traces. Lui qui n'a point commis de péché et dans la bouche duquel il ne s'est point trouvé de fraude. Lui qui injurié ne rendait point d'injure, maltraité ne faisait point de menace, mais s'en remettait à celui qui juge justement. Lui qui a porté lui-même nos péchés en son corps sur le bois, afin que, morts au péché, nous vivions pour la justice, lui par les meurtrissures duquel vous avez été guéris. C'est par lui, justement, par ce qu'il a fait, que la justice nous est accessible. Et il s'en est remis, nous dit le texte, à celui qui juge justement. Et celui qui juge justement met à notre disposition cette justice de Jésus. Il est admirable de penser à quel point Jésus ne cherche pas à tirer vengeance pour lui-même, mais pour moi, pour chacun d'entre nous. Et c'est la raison pour laquelle le jugement de Dieu est finalement la bonne nouvelle aussi pour aujourd'hui. Dans le livre du prophète Osée, au chapitre 4, Dieu dit qu'il a un procès avec son peuple. Il est en procès avec son peuple parce que son peuple l'a rejeté. Et effectivement, Dieu est en procès avec son peuple. La question va être maintenant de savoir, dans ce procès, si nous avons un avocat ou pas. Et c'est en réalité là que sera toute la différence. Avons-nous un avocat auprès du Père? Ou bien voulons-nous nous présenter nous-mêmes pour justifier qui nous sommes? Toute la différence sera pour ceux qui ont un avocat ou pour ceux qui n'en ont pas. Lorsque nous lisons dans le livre des psaumes, déjà le psalmiste exprime à quel point le jugement est une bonne nouvelle. Regardez avec moi dans le livre des psaumes, le psaume 98 par exemple. Psaume 98, dès le verset 4, il est écrit ceci. Poussez vers l'Éternel des cris de joie, vous tous habitants de la terre. Faites éclater votre allégresse et chantez. Chantez à l'Éternel avec la harpe chantez des cantiques. Avec les trompettes et au son du cor, poussez des cris de joie devant le roi, l'Éternel. Que la mer retentisse avec tout ce qu'elle contient. Que le monde et ceux qui l'habitent éclatent d'allégresse. Que les fleuves battent des mains. Que toutes les montagnes poussent des cris de joie devant l'Éternel. Car il vient pour juger la terre. Il jugera le monde avec justice et les peuples avec équité. Le psalmiste comprend déjà que le jugement de Dieu, c'est la meilleure chose qui puisse nous arriver. C'est le moment où, en fait, Dieu réclame vengeance pour chacun d'entre nous. À moi la vengeance et la rétribution, disait le Seigneur. Mais pour nous, et finalement nous en sommes les bénéficiaires. Je pense à ce passage de l'Apocalypse au chapitre 14 et au verset 6 et 7. Parce que ce passage est en réalité la réponse à ce cri que nous avons lu tout à l'heure dans l'Apocalypse au chapitre 6. Apocalypse chapitre 14, verset 6. Ce texte, vous le connaissez bien, il est écrit ceci. Je vis un autre ange qui volait au milieu du ciel. Il avait un évangile éternel pour l'annoncer aux habitants de la terre, à toute nation, à toute tribu, à toute langue, à tout peuple. Il disait d'une voix forte, « Craignez Dieu et donnez-lui gloire, car l'heure de son jugement

0: jugement est venu. Et adorez celui qui a fait le ciel, la terre, la mer et les sources d'eau. Ce texte répond à cet appel des martyrs que l'on lisait tout à l'heure. Jusqu'à quand tarderas-tu à faire justice ? Et maintenant, au chapitre 14, dans l'Apocalypse, il dit « Voilà, l'heure du jugement est venue ». Je ne peux que me réjouir de savoir que le jugement a lieu maintenant dans le ciel. Parce que c'est le moment où Dieu va tirer vengeance pour notre bénéfice. Le sang crie. Le sang d'Abel crie encore. Le sang des martyrs crie encore. Mais le sang de Jésus crie plus fort encore. Mais il peut crier de deux manières. Il peut crier en ma faveur, mais il peut crier contre nous, si nous n'avons pas d'avocat. Si nous n'avons pas créé avec Dieu ce lien personnel et particulier, le sang de Christ crie contre nous. Mais le sang de Jésus peut crier en notre faveur, pour que Dieu nous fasse justice et nous donne sa justice. Alors aujourd'hui, le sang de Jésus crie encore, mais pour vous et pour moi, comment crie-t-il ? En ma faveur ou contre moi ? On raconte l'histoire de Robert Bruce, qui était l'héritier de la couronne d'Écosse au début des années 1300. Il était en guerre contre les Anglais qui avaient dominé l'Écosse et il voulait reprendre l'indépendance de sa nation. Vers la fin du conflit avec les Anglais, Robert Bruce s'était caché dans la forêt parce que les Anglais voulaient le capturer pour qu'il n'ait pas le temps de monter sur le trône de l'Écosse et déclarer l'indépendance vis-à-vis de l'Angleterre. Il était donc recherché. Il s'est caché dans la forêt avec quelques hommes et il avait sa stratégie. Mais les Anglais aussi, ne sachant comment trouver Robert Bruce dans la forêt, ils ont été prendre chez lui ses propres chiens et ils ont utilisé ses propres chiens pour retrouver leur maître dans la forêt. Tout d'un coup, Bruce et ceux qui étaient avec lui ont entendu les chiens au loin. Et ses amis ont dit, c'est fini pour nous. Les chiens sont à nos trousses. Bruce a réfléchi et leur a dit, pas du tout. Suivez-moi. Et ses amis l'ont suivi. Il a été un peu plus loin, où il y avait un ruisseau qui coulait. Il a marché dans le ruisseau, qu'il a remonté avec ses hommes pendant un petit moment, et puis il a traversé le ruisseau, il est reparti de l'autre côté. Les chiens sont arrivés un moment après devant le ruisseau, et là, ils étaient perdus. Ils avaient perdu la trace de leur maître, ils ne retrouvaient plus son odeur. Les Anglais les ont poussés pour qu'ils traversent le ruisseau qui leur monte le chemin de l'autre côté, mais les chiens n'ont pas voulu passer. Ils avaient perdu la trace, ils ont tourné dans tous les sens. Ils avaient perdu la trace de leur maître. Pendant ce temps-là, Bruce a eu le temps de s'asseoir sur le trône de l'Écosse. Mais cette histoire est une image admirable, je trouve, de ce qui se passe avec chacun d'entre nous. Le diable est effectivement sur nos trousses. Il est derrière nous pour nous infliger la conséquence de notre péché. Mais nous sommes invités à rentrer par les eaux du baptême et par le lavement des pieds que nous allons faire tout à l'heure, dans ce ruisseau purificateur. Par ce moyen-là, le diable va perdre nos traces. Il ne peut plus nous poursuivre. En rentrant dans les eaux du baptême et en pratiquant le lavement des pieds dans la Sainte Seine, nous barrons la route à l'ennemi et nous pouvons ressortir de l'autre côté, victorieux, prêts à régner avec Jésus-Christ. Alors aujourd'hui, le sang de Jésus crie encore plus fort que le sang des martyrs de tous les temps. Je me pose la question de savoir comment crie-t-il ? Crie-t-il contre moi ou crie-t-il pour moi ? Bien évidemment, Jean, dans son épître, avait donné la solution. Et je vous propose de regarder cette solution que l'apôtre Jean avait apportée dans ce texte que vous connaissez bien, de la première épître de Jean au chapitre 5. Bien sûr, il y a une réponse, mais cette réponse, c'est nous qui allons la donner. J'aimerais la relire avec vous dans la première épître de Jean au chapitre 5, Et nous lirons, si vous le voulez bien, le verset 12. Il est écrit ceci. « Celui qui a le Fils a la vie. Celui qui n'a pas le Fils n'a pas la vie. Je vous écris ces choses afin que vous sachiez que vous avez la vie éternelle, vous qui croyez au nom du Fils de Dieu. » Et maintenant, on comprend, on peut comprendre pourquoi ce texte qui se trouve un peu plus tôt dans l'épître de Jean est si fort et si significatif. Toujours dans la première épître de Jean, au chapitre 1er cependant, se trouve cette phrase au verset 7. « Le sang de Jésus, son Fils, nous purifie de tout péché. » Le sang de Jésus crie aujourd'hui, et je vous invite à choisir, je vous invite à répondre, je vous invite à décider s'il criera pour vous ou s'il criera contre vous. Car le sang de Jésus peut nous purifier chacun de tout péché. Amen.
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Bienvenue à tous dans votre flash d'information pour ce jeudi et on va commencer celui-ci à l'international direction l'Himalaya où au moins 165 personnes sont mortes et plus de 1300 autres sont toujours portés disparus après la gigantesque crue et coulée de boue qui a ravagé mercredi des vallées du Népal et de la région chinoise du Tibet. Au Népal, les autorités recensent 162 morts et 823 disparus, parmi lesquels 579 touristes, dont près de 400 étrangers. Côté tibétain, 3 personnes ont perdu la vie et 558 autres sont restées introuvables, dont environ 260 ressortissants étrangers. Les opérations de secours se poursuivent dans des zones où de nombreuses routes et infrastructures ont été détruites. La catastrophe pourrait également concerner des Français. Selon le ministère des Affaires étrangères, 80 ressortissants ont signalé leur présence au Népal via le dispositif Fil d'Ariane. À ce stade, les autorités françaises ne savent pas s'ils se trouvaient dans les régions touchées. Concernant l'origine du drame, les premières hypothèses évoquent un tremblement de terre, mais l'Institut américain d'études géologiques, l'USGS, a finalement conclu que le phénomène sismique enregistré était en réalité provoqué par l'effondrement d'un glacier suivi d'une gigantesque coulée de débris ayant déclenché une crue dévastatrice en aval. Le bilan reste très provisoire et les autorités redoutent qu'il continue de s'alourdir dans les prochaines heures alors que des centaines de personnes sont toujours recherchées dans cette région montagneuse particulièrement difficile d'accès. Allez, on va poursuivre, on va parler cette fois-ci des réseaux sociaux pour les jeunes et du leader, un des leaders mondiaux en tout cas, qui n'est autre que Meta, qui va durcir les règles pour les adolescents, notamment aux États-Unis, puisque le groupe propriétaire d'Instagram et de Facebook a conclu un accord avec 51 États et territoires américains après des poursuites, l'accusant notamment de favoriser l'addiction des mineurs à ses réseaux sociaux. Meta pourrait verser jusqu'à 16,7 milliards de dollars dans le cadre de cet accord. Dans les 6 prochains mois, les adolescents concernés seront notamment limités à 2 heures par jour sur Instagram et Facebook. Les applications seront désactivées par défaut entre minuit et 6 heures du matin et les notifications coupées pendant les heures de cours. Meta appelle désormais TikTok et YouTube à adopter des mesures similaires. En France, ces nouvelles règles ne s'appliqueront pas pour le moment. Allez, on poursuit et cette fois-ci, on va se concentrer plus sur notre territoire. On va parler d'essence. On va pas parler de la hausse des prix, malheureusement, nous l'avons tous constaté, mais de nouvelles mentions qu'il y aura sur certaines pompes à essence. Puisque depuis ce jeudi, les stations distribuant des carburants contenant des additifs métalliques doivent afficher clairement la mention « contient des additifs métalliques ». L'arrêté fixe également une limite de 2 mg de manganèse par litre pour le samplon 95 et le samplon 95-10. La réglementation évolue aussi pour le gazole afin de l'aligner sur les normes européennes. Pour les automobilistes, le changement le plus visible sera donc cette nouvelle indication directement à la pompe, en espérant que bientôt ce sera également le montant de ces carburants qui diminueront également. Poursuivons maintenant dans notre région Seine-Maritime et parlons un petit peu des gens du voyage, puisque la Seine-Maritime fait face à une forte hausse de l'installation illégale des gens du voyage cet été. Depuis le 1er juin, la préfecture a recensé 88 installations illicites, 30 dans l'arrondissement de Rouen et 38 à Dieppe et 20 au Havre. 23 mises en demeure d'évacuer ont été prononcées. Les 20 aires d'accueil du département, qui compte environ 450 places, ont également subi une forte pression avec 604 caravanes recensées. La préfecture explique cette situation notamment par l'annulation du Rassemblement National Vie et Lumière qui est le plus grand rassemblement évangélique de tziganes et de gens du voyage. L'objectif des autorités est désormais de développer les aires de grand passage afin de limiter les installations illégales. Et d'ailleurs, puisque l'on parle d'aires de grand passage, après plusieurs années de contestation, l'aire de grand passage pour les gens du voyage à Tourville-la-Rivière pourrait finalement ouvrir à l'horizon 2028. Le projet, situé sur le terrain des Béguines, entre la 13 et la base de loisirs de Bédane, a fait l'objet de plusieurs recours. Le dernier devant le Conseil d'État a été rejeté en juin dernier. L'aire devrait s'étendre sur 4 hectares et disposer de points d'eau et d'électricité ainsi que de dispositifs pour les eaux usées et les déchets.
Le projet reste toutefois fortement contesté par la commune et une partie des habitants. Et on va poursuivre, même terminer, ce flash d'informations par deux annonces plus culturelles. On va tout d'abord parler de Patrick Bruel, qui est attendu au Zénith de Rouen le 18 octobre, mais sa venue fait toujours polémique. Les maires de Rouen et du Grand Quevilly, Nicolas Maillet-Rossignol et Nicolas Rouly, eh bien, maintiennent leur opposition au concert dans le contexte des accusations visant le chanteur. Patrick Bruel est mis en examen dans 4 dossiers de violences sexuelles et placé sous le statut de témoin assisté dans 4 autres. De nouvelles plaintes ont également été déposées en août, mais malgré cette opposition, les élus ne peuvent pas annuler eux-mêmes le concert. À ce jour, la représentation est toujours prévue et affiche complet. Et pour terminer ce flash, on va parler d'un grand pique-nique, un pique-nique géant 100% vegan. Attention, à Rouen, l'association Future organise ce samedi 29 août, donc à 13h, ce grand pique-nique à la prairie Saint-Sever. Le principe, c'est chacun apporte un plat, une boisson ou un dessert entièrement végétal à partager avec les autres participants. L'événement est gratuit et ouvert à tous, pas besoin d'être vegan pour participer. Vous pouvez très bien être végétarien, flexitarien ou tout simplement curieux. Des jeux, des activités permettront également de favoriser les rencontres. L'initiative est organisée simultanément dans 23 villes françaises. L'inscription est gratuite, mais attention, obligatoire. Vous pouvez retrouver directement ces inscriptions directement depuis la page Hello Asso de l'association Futur-Paris pour avoir accès à l'inscription même concernant la ville de Rouen. C'est la fin pour ce flash d'informations et nous vous souhaitons de passer un très bon moment avec la suite de vos programmes sur Radio La Sentinelle.

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1: Le chien de Colette Nas. Bout de bois, le chien aboie. Savez-vous pourquoi? Il s'ennuie. Mais soudain, il s'arrête. Interdit. Savez-vous pourquoi? Il a trouvé dans sa tête une idée. Une idée pour s'amuser. Il va courir après sa queue. C'est un jeu. Un jeu merveilleux. Il tourne dans un sens, puis dans l'autre. Il s'arrête et il recommence. Ne me dites pas, je vous en prie, que bout de bois n'a pas d'esprit.

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2: L'autorité de la parole de Dieu. Méditons dans Actes 4, au verset 31 où il nous dit « Ils annonçaient la parole de Dieu avec assurance ».
3: Avec le soutien du Saint-Esprit, les apôtres faisaient preuve de la même autorité et assurance. Lorsqu'Étienne délivra son discours devant le conseil des Juifs, ses adversaires n'étaient pas capables de s'opposer à la sagesse et à l'esprit par lesquels il parlait. Mais assurance ne veut pas dire arrogance. L'homme arrogant croit tout savoir et veut imposer ses opinions. Le chrétien qui fait preuve d'assurance est celui qui a la certitude que le message de l'Évangile est la seule vérité qui conduit au salut, celui qui est certain que, vivante est la parole de Dieu, énergique et plus tranchante qu'aucun glaive à double tranchant. Elle pénètre jusqu'à diviser âme et esprit, articulation et moelle. Elle passe au crible les mouvements et les pensées du cœur, selon Hébreux 4, verset 12.
2: Le chrétien le plus efficace dans son témoignage est aussi celui qui demeure humble, faisant valoir toujours l'autorité divine par-dessus tout. Le prophète Daniel, quand le roi lui demanda de lui dire quel rêve il avait fait ainsi que son interprétation, répondit avec humilité « Si ce mystère m'a été révélé, ce n'est pas qu'il y ait en moi une sagesse supérieure à celle de tous les vivants, mais c'est afin que l'interprétation soit donnée au roi et que tu connaisses les pensées de ton cœur. »
3: Joseph est un autre exemple d'un homme qui accorda toute la gloire à Dieu quand il s'agit d'interpréter le rêve de Pharaon. Lorsque ce dernier lui dit « J'ai appris qu'il te suffit d'entendre un rêve pour l'interpréter », Joseph s'empresse de rétorquer « Ce n'est pas moi, c'est Dieu qui donnera une réponse favorable au Pharaon », selon Genèse 41, 15-16. L'assurance a besoin d'humilité pour devenir effective. Si vous ajoutez l'humilité à l'autorité, vous faites preuve d'intégrité et votre témoignage sera d'autant plus puissant.
2: Lorsque vous témoignez, affirmez la parole de Dieu sans faire de compromis, mais sachez écouter l'autre afin de pouvoir répondre avec efficacité à ses interrogations sans le forcer à ingurgiter de larges portions des Écritures qu'il ne comprendrait pas.
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1: Ah oui, fidèle aimable auditeur, internaute de la radio La Sentinelle, nous sommes très heureux de rentrer chez vous pour votre émission tant attendue, tant aimée, 180 secondes de foi. Servir avec compassion. Matthieu chapitre 25, verset 40. Et le roi leur répondra, je vous le dis en vérité, toutes les fois que vous avez fait ces choses à l'un de ces plus petits de mes frères, c'est à moi que vous les avez faites. Wow. Le service chrétien est profondément lié à la compassion, à la façon dont nous traitons notre entourage, notre frère, notre sœur. Aider les autres, c'est rencontrer Christ lui-même dans les plus petits. Et la mission ne se limite pas à la parole. Elle s'exprime aussi par les actes de bonté que nous accomplissons envers notre entourage. Aujourd'hui, ouvre tes yeux sur les besoins autour de toi, car servir les autres, c'est servir Dieu lui-même. Soyons des chrétiens compatissants. Le service chrétien est profondément lié à la compassion. Et c'est Jésus même qui a fait cette déclaration. Toutes les fois que vous avez fait ces choses à l'un de ces plus petits de mes frères, c'est à moi que vous les avez faites. Déjà, bonne journée, que le Seigneur vous bénisse.
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1: La dépression est quelque chose de très difficile à vivre, que nous soyons nous-mêmes touchés ou que cela atteigne nos proches. Christophe Selmar, bonjour.
2: Bonjour Denis.
1: Merci de nous aider à mieux comprendre les fonctionnements de chacun, peut-être aussi des pistes pour prévenir ces moments difficiles. Alors les quatre dernières émissions étaient consacrées à voir les quatre grands tempéraments, donc sanguin, colérique, flegmatique, mélancolique, avec les faiblesses de chacun, puisque là on sait qu'il y a des forces, mais là on est plus attentif aux faiblesses, puisque c'est sur quoi il faut travailler. Et est-ce que par rapport au personnage biblique que vous avez évoqué, vous pourriez revenir sur les tempéraments, par exemple qui avait un tempérament sanguin? Vous nous avez aussi dit, Christophe Selmar, qu'on n'était jamais que 100% sanguin ou 100% colérique.
2: Oui, on est un petit cocktail de tout cela, mais il y a toujours un ou l'autre type de tempérament qui domine. Généralement, il faut tenir compte des deux plus fortes tendances, effectivement. Alors, pour les sanguins, c'est vrai qu'on n'en a pas parlé, on aurait pu le faire aussi. C'est l'apôtre Pierre. Alors, lui, c'est le sanguin, toujours ouvert sur l'autre, à prendre la parole, à être le leader, le meneur. Et c'est vrai que ce sont des personnes qui sont très, très peu sujettes à la dépression, parce que leur ouverture d'esprit et leur chaleur humaine et le désir d'être toujours au cœur d'un groupe, vivant par et pour.

0: pour le groupe, ces personnes-là sont en général solides. Parce que leur priorité, c'est l'ouverture à l'autre, à la vie, à la relation. Mais dès que leur moi est fragilisé par la disparition du groupe, par la non-reconnaissance du groupe, par le regard négatif que l'autre aurait sur eux-mêmes, elles se sentent effectivement déstabilisées et portées à la dépression. Un exemple pour Pierre, alors qu'il était lui toujours le meneur, le leader, très sûr de lui, allant jusqu'à dire au Christ la veille de sa mort, alors que tous les autres si tous les autres t'abandonnerait, moi je ne t'abandonnerai jamais. Et Jésus essaye de tempérer tous ces tempéraments exubérants comme celui de Pierre, et en le prévenant contre tout danger de renier, voire de trahir. Et c'est vrai que lorsque Pierre va trahir Jésus, et que le chant du coq aura retenti trois fois, le texte nous dit que Jésus regarda Pierre, et Pierre, dans ce regard, a vu un regard non pas de critique, non pas
1: de condamnation,
0: mais d'espoir face à un acte de trahison qu'il venait de commettre. Et là, il va être agressé fortement par l'abattement, mais pas par le désespoir. Son ego va prendre un coup sérieux, et le texte nous dit qu'il va sortir de cette cour où il avait trahi Jésus dans le prétoire de Pilate, et il va sortir et pleurer amèrement. Voilà le désespoir et la dépression possible du sanguin, c'est lorsque on échoue dans la reconnaissance de l'autre, lorsque l'autre, par rapport à une faute qu'on a commise, nous renvoie une image mauvaise de nous-mêmes, parce qu'on vit par et pour le regard d'autrui, d'où cette fragilité qu'avait Pierre. On le retrouve aussi avec Paul dans un conflit terrible, parce que c'est une personne qui veut fusionner parfaitement avec l'environnement, et avec les juifs il avait des comportements de juifs, mais avec les païens il avait des comportements païens, et il va rentrer en conflit avec l'apôtre Paul, qui est un collègue qui va lui rentrer dedans, parce que il avait un comportement ambigu, qui n'était pas clair et net, parce que ceux qui veulent véritablement être en harmonie parfaite, comme les caméléons, avec
1: tout
0: l'environnement, ben il arrive un moment où c'est pas possible de le faire. Et l'apôtre Paul va corriger de façon très sévère le sanguin qui était l'apôtre Pierre, pour montrer que on retrouve chacun d'entre nous dans ces histoires de la Bible que nous avions déjà traitées.
1: Et de tempérament flegmatique, qui est-ce que vous pouvez nous donner en exemple?
0: Alors on a parlé d'Abraham, effectivement, qui essaye le plus possible d'avoir la paix, la tranquillité, de ne pas prendre de décisions,
1: faire des compromis,
0: et faire des compromis et laisser les autres décider. Et ça va être un petit peu l'épine dans le pied d'Abraham, avec le conflit avec sa femme et Sarah et la servante de sa femme Agar. Et nous payons encore aujourd'hui dans le conflit arabo-israélien, on paye encore les décisions mauvaises mauvaises,
1: l'absence de décision finalement
0: que Abraham a dû prendre, parce que il a mal géré, comme tout flegmatique, des conflits à l'intérieur de la famille, et comme les flegmatiques n'aiment pas prendre des décisions difficiles par souci de leur petite tranquillité, de leur paix, reportant toujours à plus tard des choix importants à faire. Alors on passe à côté de la vie et des décisions importantes à prendre. Et c'est pour ça que les conjoints qui ont un tempérament flegmatique irritent l'autre par leur esprit laxiste, démissionnaire, capable de prendre les décisions qu'il faudrait prendre au bon moment.
1: Alors, cette incapacité, ou en tout cas cette difficulté à prendre des décisions, c'est vrai qu'on peut la constater déjà en nous-mêmes ou dans les autres. Finalement, est-ce que c'est pas un petit peu la crainte de payer trop cher le prix de ces décisions, c'est-à-dire comme vous disiez peut-être la rupture avec quelqu'un et on cherche des compromis, on cherche un peu la fuite.
0: Oui, parce que la vie n'est pas simple et nous sommes toujours confrontés à
1: des choix
0: ambivalents et face à un dilemme où il y a autant de pour et de contre dans les deux choix possibles. Alors on ne sait pas quelle décision prendre et la meilleure façon de ne pas en prendre, c'est de se retirer du problème et de laisser la situation telle qu'elle. Et voilà la faiblesse du flegmatique. Mmh. Et Abraham s'est trouvé dans une telle situation.
1: Et après, il y a des conséquences justement qui sont plus difficiles à gérer. Alors peut-être un mot sur le mélancolique, un personnage à découvrir.
0: Alors c'est Moïse, très grande sensibilité, grand talent, mais très soucieux de bien faire par lui-même. Et nous avons vu que gérant du matin au soir les affaires de ce peuple d'Israël dans le désert, il va être très très fragilisé par le souci que ce peuple va lui donner. Et bien souvent, il va se sentir abattu, trahi même par Dieu, face aux difficultés, face aux trahisons, au désir d'Israël, du peuple d'Israël de retourner en Égypte. Mais ce sont des personnes aussi qui ont, par leur très grande sensibilité, un désir du bonheur de l'autre. Et Moïse va toujours dans sa difficulté plaider pour que Dieu pardonne à ce peuple rebelle et c'est comme ça qu'il va sortir victorieux de moments difficiles, comme David d'ailleurs, qui lui va s'en sortir face à la persécution de Saül par sa grande faculté de d'écrire des poèmes et de verbaliser sa souffrance et de la chanter et de l'exerciser ainsi.
1: Ces exemples humains concrets nous aident à mieux comprendre. Christophe Selmar, je vous dis donc à bientôt.
0: Au revoir.
1: Face à la dépression, une approche biblique, c'est un rendez-vous avec Christophe Selmar. À bientôt.

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Bonjour à toutes et à tous. Aujourd'hui, je vous présente une émission qui va parler d'un trompettiste, bien connu, un trompettiste français qui s'appelle Stéphane Belmondo. Et j'ai intitulé cette émission « Stéphane Belmondo, trompettiste, à écouter absolument ». Donc vous voyez, c'est quand même quelque chose de fort. Oui, il faut l'écouter, parce que c'est une très belle musique, et c'est un absolu dans la manière de jouer, c'est un absolu dans l'expérience, dans la maturité. Donc, il faut l'écouter. C'est un peu comme Enrico Rava en Italie, c'est un musicien maintenant qui a 58 ans, vous voyez, c'est pas tout jeune, et il a ce côté de l'expérience, de la vie, qui fait qu'on a une sonorité, une manière de jouer, on se met sur l'essentiel, plus que tout ce qui est technique, etc. Alors, Stéphane Belmondo, le mieux ce serait de l'écouter, mais je vais vous dire un mot quand même avant. Je vais commencer par vous présenter son dernier album qui vient de sortir, qui s'appelle « Do It ». Fais-le, si je traduis. Et il est accompagné par Antonio Farao, qui est un très bon pianiste italien, lui-même Stéphane Belmondo, et puis deux autres musiciens, Thomas Bramery à la basse et Benjamin Enoch à la batterie. Et je vais vous montrer deux aspects de son jeu, deux facettes. Le premier morceau, c'est « When Fergun Snap », que beaucoup de gens connaissent, c'est un thème de Herbie Hancock sur un de ses disques très connus. Et puis le deuxième morceau, c'est un thème de Belmondo, de Stéphane Belmondo, une de ses plus belles compositions, c'est Melancholy of Rita. Alors écoutons ces deux morceaux.

Après ces deux morceaux, un petit mot sur Stéphane Belmondo. Il a une carrière longue, je vous l'ai dit, puisqu'il a 58 ans. Et nous avons commencé par ce dernier album qui vient de sortir. Belmondo est en pleine maturité. C'est une manière de découvrir sa manière de jouer de la trompette. Vous l'avez entendu. Et sur les deux côtés, vous avez entendu, il n'est pas Davisien, donc il n'est pas influencé par Miles Davis. Il est plutôt ouvert, aussi bien en trompette ouverte qu'en trompette avec la sourdine. En fait, il a un côté, il est du côté des techniciens de la trompette, comme Freddie Hubbard et Woody Shaw, bien qu'il soit influencé aussi par Chet Baker. Alors, il y a toujours des très bons pianistes avec lui, nous le verrons petit à petit. Ici, c'était Antonio Farao. Après ce disque en quartet, mais qui est un duo beaucoup entre le pianiste et le trompettiste, eh bien, je voudrais vous montrer l'autre aspect de sa carrière, c'est-à-dire la carrière en quintet. Eh oui, les frères Belmondo, parce qu'ils sont deux, Lionel, qui est un saxophoniste, et Stéphane, qui est un trompettiste, vous l'avez entendu, ils ont joué aussi très souvent en quintet, un très très beau quintet, et qui représente ce que l'on pouvait connaître de Cannonball Adderley. Vous savez, Cannonball Adderley, il jouait du saxophone et il avait un frère, Nat Adderley, qui jouait de la trompette. Et là aussi, c'est deux frères. Et c'est le jazz de ces années-là, c'est un jazz hard bop, qui est un jazz urbain, ouvrier aussi un peu, après le bebop. Alors là, c'est un peu différent parce qu'il s'est passé beaucoup de temps depuis les années 60 et il a intégré, Stéphane Belmondo a intégré tout ce qui s'est passé dans le jazz. Mais dans ce quintet, c'est un très beau disque qui s'appelle Brotherhood, donc Fraternité, vous voyez pourquoi, puisqu'ils sont tous les deux. Et nous les écouterons avec Eric Lenini au piano, Sylvain Romano à la contrebasse et Tony Rapson à la batterie. Donc deux morceaux, Yusif Tree. Yusif, c'est Yusif Latif, c'est un des saxophonistes qu'ils aimaient beaucoup, un saxophoniste des années 60, mais qui a duré très longtemps, puisqu'il a joué encore ces dernières années, puis après... il a disparu. Et puis, le deuxième morceau, c'est Song for Dad, qui est un peu comme Melancholy of Rita. Je suppose que Rita, d'ailleurs, c'est la fille de Stéphane Belmondo. Et là, Song for Dad, c'est le père. Donc, vous voyez, on reste dans la famille. Et vous allez voir, c'est un très, très beau morceau nostalgique. Écoutons Yusif Tree et Song for Dad.

Après le fameux quintet des frères Belmondo, j'espère que vous avez apprécié là les deux aspects, une musique qui était très années 70 et une autre musique qui est tout à fait actuelle. Eh bien, nous allons continuer de retourner vers les duos avec un pianiste. Mais là, le pianiste, eh bien, ça n'est pas un pianiste, c'est un guitariste. Un des guitaristes qui vient de disparaître, malheureusement, Sylvain Luc, qui est un des meilleurs guitaristes français de ces dernières années. Et ils ont fait plusieurs duos, d'ailleurs, Stéphane Belmondo et Sylvain Luc, ils aimaient jouer ensemble, ça se comprend et vous allez le comprendre tout de suite. Donc, Sylvain Luc et Stéphane Belmondo, vous allez le voir, le premier morceau s'appelle « Les yeux dans l'eau », c'est sur un disque qui s'appelle « 2-0 » de 2019, si vous voulez le retrouver. Et le deuxième, eh bien, c'est pas 2-0, mais c'est 2-2, parce qu'il y a trois fois un morceau, 2-0, 2-1 et 2-2. Et vous allez le voir, la dernière version de 2-2 est vraiment très très belle. Alors écoutons « Les yeux dans l'eau » et 2-2.

Après Sylvain Luc et Stéphane Belmondo, je voulais vous faire écouter l'avant-dernier disque en duo de Stéphane Belmondo. C'est un disque avec Thierry Maillard, c'est un pianiste qui s'est fait remarquer. Le disque s'appelle QR Code 2. Donc QR Code, vous voyez, ça nous mène vers l'électronique, vers des choses qu'on doit ajouter à la musique telle qu'elle se joue, j'allais dire, naturellement. Et donc, Thierry Maillard, il joue des claviers. Alors, il y a deux morceaux que je vous fais écouter sur ce disque. Fugeltrek et Around Hub. Vous voyez, le hub, alors je ne sais pas si c'est référence aux avions, aux endroits où on va changer d'avion. Le trek, je ne sais pas non plus. Ce n'est pas marqué dans le disque. Mais vous verrez, ce disque quand même est très très réussi parce que comme quelques musiciens, il intègre la manière de jouer actuelle avec de l'électronique. Oui, l'électronique. Mais cette électronique est maîtrisée et elle est intégrée dans la musique. Elle ne nuit pas à l'improvisation, elle n'arrête pas l'improvisation, elle ne la limite pas, au contraire, elle l'aide et c'est la musique de jazz, l'improvisation, qui emmène l'électronique. Vous allez le voir, un peu comme chez Chris Potter, c'est vraiment très intéressant. Écoutons Fugeltrek et Around Hub.

Jazz de cœur se termine. Merci de nous avoir écoutés. J'espère que vous aurez plaisir à retrouver ce trompettiste, oui, Stéphane Belmonto. Vous avez pu écouter sa musique. Et il y a beaucoup d'autres disques, d'ailleurs, je remettrai peut-être quelques-uns sur le podcast, comme ça vous donnera l'idée de les écouter.

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2: Je vous invite à ouvrir la parole de Dieu dans l'évangile selon Luc au chapitre 13. Voilà, excusez-moi, ma voix est encore fatiguée, hein, je vous l'ai dit ce matin. Alors ça va vous obliger à ouvrir davantage vos oreilles. Voilà. Évangile selon Luc au chapitre 13. Et nous allons lire ensemble à partir du verset 10. Luc chapitre 13, verset 10. Jésus enseignait dans une des synagogues le jour du sabbat. Et voici, il y avait là une femme possédée d'un esprit qui la rendait infirme depuis 18 ans. Voilà, si vous le permettez, je vais faire juste une petite parenthèse, on va faire un petit jeu que j'avais fait une fois lorsque nous étions auparavant sur Istres et que j'avais eu un jour l'occasion de partager aussi sur ce texte. Et vous allez voir que c'est pas chose facile. Élodie, tu vas venir avec moi. Viens, Élodie. Allez, il me faut une cobaye. Voilà. Voilà, c'est bien. Tu vas te courber, s'il te plaît. Non, non, non, tu restes debout. Mais tu te plies simplement comme ça, voilà. Et tu restes comme ça pendant le temps que je vais parler un peu, s'il te plaît. Voilà. Jésus enseignait dans une des synagogues le jour du sabbat. Je mets ma main juste pour voir si elle ne triche pas. Et voici, il y avait là une femme possédée d'un esprit qui la rendait infirme depuis 18 ans. Je ne te laisserai pas 18 ans comme ça, t'inquiète pas. Depuis 18 ans. Elle était courbée et ne pouvait aucunement se redresser. Lorsqu'il la vit, Jésus lui adressa la parole et lui dit, « Femme, tu es délivrée de ton infirmité. » Et lui imposa les mains. À l'instant, elle se redressa et glorifia Dieu. Mais le chef de la synagogue, indigné de ce que Jésus avait opéré, cette guérison un jour de sabbat, dit à la foule, « Il y a 6 jours pour travailler, venez donc vous faire guérir ces jours-là, et non pas le jour du sabbat. » Hypocrite, lui répondit le Seigneur, « Est-ce que chacun de vous, le jour du sabbat, ne détache pas de la crèche son bœuf ou son âne pour le mener boire ?» Et cette femme, permettez-moi, qui est une fille d'Abraham et que Satan tenait liée depuis 18 ans, ne fallait-il pas la délivrer de cette chaîne le jour du sabbat ? Tandis qu'il parlait ainsi, tous ses adversaires étaient confus et la foule se réjouissait de toutes les choses glorieuses qu'il faisait. Voilà, amen. Hein? Alors, je peux continuer à parler et laisser Elodie comme cela. Je pense que ça sera une situation très très très inconfortable pour elle. Vous êtes d'accord avec moi? Hein? Alors on va la renvoyer. Voilà Elodie, merci beaucoup. Et dans la Bible, il nous est parlé d'une femme dont le récit est mentionné dans ce passage-là. Et cette femme, elle était courbée. Peut-être à la manière que l'exemple Elodie montrait, peut-être même beaucoup plus, très arc-voûté peut-être. Et cette femme-là n'a pas souffert de cet handicap pendant quelques secondes, pendant quelques minutes, mais pendant 18 ans de sa vie. Et la Bible dit que Jésus va venir et va délivrer cette femme et va lui permettre de se redresser. Et je crois cet après-midi aussi, on va le voir tout à l'heure, à l'instar de cette femme, qu'il n'y a aucune situation qui est trop complexe, qui est trop difficile, ou qui est trop vieille, qui date trop, pour que Jésus ne puisse intervenir, et que Jésus ne puisse venir délivrer, agir, et poser sa main. La Bible nous dit que Jésus enseignait dans une des synagogues le jour du sabbat. Il était là et c'était selon sa coutume de s'arrêter le jour du sabbat et de se diriger dans les différents lieux de culte pour pouvoir partager le message de la bonne nouvelle. Et cet après-midi, voulons dire que alors que nous partageons le message de la bonne nouvelle, nous sommes conscients que dans ce lieu, nous ne défendons pas un point de vue, nous ne défendons pas une doctrine, nous ne défendons pas eh bien, une idéologie, un mouvement, quelque chose comme cela, mais nous présentons la foi dans le nom du Seigneur Jésus. Amen. Et que Jésus est ici cet après-midi et que qu'il donne de la force au message de l'Évangile. C'est parce que c'est la bonne nouvelle de Jésus. C'est pas la bonne nouvelle d'un homme, c'est pas la bonne nouvelle d'un mouvement, mais c'est la bonne nouvelle de la parole de Dieu. C'est la bonne nouvelle du royaume de Dieu. C'est la bonne nouvelle de Jésus. Et là, voyez-vous, la Bible nous dit que Jésus était là dans une de ses synagogues. Et j'aime cette expression, il était là dans une de ses synagogues, une des synagogues, parce que elle me parle de la providence divine. Elle me parle de la providence divine. Jésus aurait pu se trouver ce jour-là à un autre endroit, mais il se trouve à cet endroit-là, parce qu'il y a là une femme qui a besoin de la grâce de Dieu, qui a besoin de voir Jésus poser sa main sur son existence, qui s'est confiée dans la religion. Elle est là depuis des années et des années dans cette synagogue, et il n'y a eu aucun véritable changement dans sa vie. Et elle se trouve toujours courbée sous cette manière-là. Et il y a toujours cette chape qui pèse sur son existence. Et il n'y a eu aucun changement, mais il y a une aspiration dans son âme, il y a un désir dans son âme. Et Jésus va venir dans cet endroit-là et va venir intervenir dans la vie de cette femme. Voyez-vous ? Et ça, c'est la providence divine. C'est Dieu qui va conduire et qui va ainsi agir. Et dans la vie, rien n'est dû aussi au hasard dans notre existence. Quelqu'un a dit cela, quelqu'un a dit le hasard, c'est quand Dieu agit en secret. Le hasard, c'est quand Dieu agit en secret. J'aime cette définition, en tout cas. Et quand on regarde un petit peu, eh bien cette femme, elle va voir la grâce de Dieu. Dressons, rappelons un petit peu le portrait de cette femme, si vous permettez. Elle était comme cela, parce qu'une puissance des ténèbres, elle était possédée d'un esprit impur, un esprit, l'écriture dit, et cet esprit la rendait infirme depuis 18 ans. Elle était courbée, nous l'avons mentionné, nous avons même fait un exemple. Elle ne pouvait pas du tout se redresser. Et cette femme, il y a là une caractéristique qui nous est mentionnée, elle était une fille d'Abraham. Elle était une fille d'Abraham. Voyez-vous, elle était, cette femme-là, elle était courbée comme cela. Et je crois qu'aujourd'hui, vivons dans une société où nous avons affaire parfois à des hommes et des femmes qui se présentent droit devant nous, mais qui en réalité, dans leur être intérieur, dans leur vie de tous les jours, sont courbés parce que tenus captifs par des difficultés. Ce que je voudrais dire avant de rentrer dans le vif du sujet. Voyez-vous, Jésus va mettre quelque chose en évidence. Il va dire, et l'écriture va dire, que cette femme était possédée d'un esprit qui la rendait infirme. Et tout cela pour dire, avant de rentrer dans le sujet, qu'il y avait une puissance de ténèbres qui agissait. Et aujourd'hui, parfois, lorsqu'on parle de ces réalités-là, eh bien, on les tourne en dérision. Mais la parole de Dieu nous dit que ces choses-là, elles existent. Elles existent. C'est pas des fables, c'est pas des contes, c'est une réalité. Il y a une puissance de Dieu qui veut votre salut pour l'éternité. Il y a une puissance de ténèbres qui voudra que vous soyez perdus pour l'éternité. C'est une réalité. Je me souviens lorsque je travaillais dans le milieu associatif, toujours ce matin je parlais de cela, eh bien il y avait eu un film où on évoquait les puissances de ténèbres. Et j'en parlais, je disais les méfaits de ces choses-là à une de mes collègues de travail. Et elle me disait, mais toi tu crois en ça? Toi tu crois à ça? Mais c'est des choses qui sont dépassées. C'est étonnant que tu crois à ça. Et j'ai la subtilité du diable, c'est d'agir et de faire croire qu'il n'existe pas. Et aujourd'hui, eh bien, cette puissance parfois est à l'œuvre dans les vies pour pouvoir les courber et les retenir captives. Et là, Jésus dira, eh bien, que cette femme-là, elle était courbée. On va s'arrêter sur cet aspect-là. Je disais combien d'hommes et de femmes sont devant nous droits, mais en réalité, dans leur être intérieur, sont courbés. Ils sont courbés parfois par le poids de leur passé. Ils ont vécu des choses douloureuses dans leur existence et ils sont courbés comme cela. Le poids de leur passé, les échecs, les difficultés, les chemins de l'existence ont courbé littéralement leur être. Et ils marchent dans l'existence comme cela et ils ne voient pas devant eux. Ils ne voient pas de quoi sera fait demain, mais ils voient simplement aujourd'hui leur souffrance, leur lot quotidien. Et ils sont comme cela, courbés par la difficulté de l'existence, courbés parfois par la souffrance des hommes, des femmes qui ont connu dans leur vie parfois des drames, des situations difficiles, des temps de souffrance, et ils sont encore dedans, et ils sont courbés comme cela par la puissance de la souffrance dans leur vie, et ils ne peuvent rien voir sinon ce qu'il y a à l'intérieur de eux et qui les font souffrir, et ils ne voient plus rien de ce qu'il y a autour de eux, et leur univers est ainsi gommé et effacé, où ils ont une mauvaise perception de ces choses-là. La souffrance, les épreuves, courbées par le poids de quelques passions des hommes et des femmes qui sont là devant nous et qui en réalité dans leur vie sont tenus par des chaînes et tenus par des passions débridées et dont ils savent et dont ils connaissent les méfaits, mais c'est entre guillemets plus fort que eux, et ils agissent malgré tout là-dedans. Ils agissent malgré tout dans le domaine de l'alcool, et ils agissent malgré tout dans le domaine peut-être certaines personnes dans les sciences occultes, et ils agissent parfois malgré tout dans tout ce qui peut être pornographie et mettent ainsi en péril leur maison, et ils agissent comme cela de différentes manières, et ils sont courbés au-dedans de eux. Ce sont des choses devant nous. Il y a une bonne image. Et en réalité, il dit, mais si seulement on savait et on voyait comment je suis au-dedans de moi. Je suis courbé par ces passions qui me tiennent captive. Je suis courbé par tout cela. Courbé par le poids du péché. Courbé par le poids du péché. Et voyez-vous, courbé par le poids du péché, ça concerne tous les hommes et les femmes sans exception. Sans exception. Tous les hommes et les femmes de toutes les classes sociales et de toute race, de toute culture, de toute religion, de toute ethnie, mettez-y ce que vous voulez derrière, mais ça concerne tous les hommes et les femmes sans exception. La Bible dit que nous sommes tous pécheurs, tous en péché. Il n'y a pas même un juste, pas même un seul, et nous sommes privés de la gloire de Dieu. Tous sont pécheurs. Tous ont péché et sont privés de la gloire de Dieu. Aux yeux de Dieu, il n'y a pas de petits péchés, de grands péchés. Dieu nous voit comme cela, courbés sous le joug du péché. Courbé, ça signifie aussi littéralement être placé sous l'autorité d'eux. Être placé sous l'autorité d'eux. Cette femme, elle est placée sous l'autorité du diable parce qu'il tient sa vie courbée. Elle était possédée d'un esprit qui la rendait infirme depuis 18 ans. Des hommes, des femmes, par rapport aux exemples que j'ai cités, sont courbés et sont placés sous l'autorité de la souffrance, de leur vécu, des échecs, des épreuves, de passions débridées. Mais tous les hommes sont courbés sous l'autorité du péché avant de venir à la croix et avant de rencontrer Jésus. Parce que c'est lui qui enlève le fardeau de notre péché et qui nous permet de nous redresser. Et de pouvoir ainsi marcher avec assurance dans la vie présente et jusque dans l'éternité. Amen. Alors la Bible dit que Jésus va venir dans... Que cette femme-là, elle avait essayé de se redresser avant de rentrer, d'aller plus loin. Cette femme-là, elle avait essayé de se redresser et elle ne pouvait pas du tout se redresser. Elle ne pouvait pas du tout se redresser. Et voyez-vous, je crois que cette réalité, elle se répète aussi dans la vie de beaucoup d'hommes et de femmes. On pense souvent qu'on est fort. Je ne sais pas pour vous, mais moi le premier, pense souvent qu'on est capable dans la vie. Alors Johan le disait, je croyais que j'étais capable, j'allais devenir spationaute, et finalement je me suis rendu compte que j'étais bien limité, j'avais mes limites. Et on croit souvent qu'on est fort, on croit souvent qu'on est fort. Et cette femme-là, au début, elle était courbée. Elle a dit, maladie qui est là dans mon corps, elle m'embête, j'essaie de me redresser. Et ça fait 18 ans, on sait pas quel âge elle a. Mais peut-être au début, douloureusement, les articulations travaillaient encore un peu et elle essaye. Et ainsi de suite, et finalement, et au bout d'un moment, elle a essayé, mais c'était plus possible. La douleur était intense, elle a rappelé tout de suite à l'ordre. Et elle a essayé, réessayé, et les jours se sont succédés. On laissait place aux semaines, on laissait place aux mois et aux années. Et c'était devenu une réalité. Elle ne pouvait plus du tout se redresser. Et il y a des fois comme cela dans notre vie, on pense qu'on est fort, on pense qu'on est capable, et à un moment donné, on fait le constat que nous avons besoin d'aide et que nous sommes courbés, nous sommes tenus par quelque chose au-dedans de nous. Notre société, quand on la regarde, elle est dans cet état-là, elle a des besoins. La vie de nos contemporains, quelques-uns cet après-midi dans ce lieu, vous êtes courbés, vous avez cru que parfois par vos propres forces, vous pouvez vous en sortir, et faisiez ce constat, j'ai besoin d'aide, j'ai besoin d'aide. Et c'est en Jésus-Christ que nous trouvons le secours. Je l'ai dit tout à l'heure, elle était malade depuis 18 ans. Quelle que soit la durée de notre épreuve, Jésus a les moyens d'en apporter un terme. Jésus a le moyen de venir et d'agir dans notre vie. Alors comment cette femme, elle va être délivrée?

au bon endroit, au bon moment. Et la parole de Dieu, l'évangile de Jésus, veut parler à votre cœur et veut vous interpeller. Voyez-vous, les affaires de Dieu, c'est pas affaire de religion, c'est pas affaire de parti pris, de simplement d'un point de vue. Ce sont des affaires sérieuses qu'il nous faut traiter dès ici-bas. Dès ici-bas. Parole de Dieu dira cela, prépare-toi à la rencontre de ton Dieu. Nous ne savons pas de quoi demain est fait. Nous ne savons pas de quoi l'avenir est fait. Mais nous savons une chose, c'est que tout homme, devra un jour se présenter devant Dieu. L'Écriture dira dans l'Épître aux Hébreux, il est donné à l'homme de mourir une seule fois, après quoi vient le jugement. Le problème, c'est qu'on ne sait pas c'est quand que ça vient tout ça. Après quoi vient le jugement. Alors, dès ici-bas, prépare-toi à la rencontre de ton Dieu. Réalise que si peut-être tu n'es pas courbé sous le poids de la souffrance, de toutes ces choses, cependant aux yeux de Dieu, tu es courbé sous le poids du péché. Et le salaire du péché, c'est la mort. Et que tu as besoin d'être réconcilié avec Dieu. Elle était au bon endroit, au bon moment. Est-ce que cette femme, elle était seule? Est-ce que cette femme, elle était seule? Elle était seule, cette femme? Oui ou non? Hein? Elle n'était pas seule, vous êtes d'accord avec moi? Quand on regarde le texte, il nous est dit quoi? Il nous est dit que cet homme-là, le chef de la synagogue, quand Jésus va la guérir, il va être indigné, et il va se tourner vers la foule, et il va dire, il y a 6 jours pour être guéri, venez pendant ces jours-là, mais pas le jour du sabbat. Il se tourne vers la foule, il se tourne vers la foule. Pourquoi cette femme seule est guérie dans cet auditoire, et pas les autres? Pourquoi? Parce qu'elle se distingue par sa foi. Elle se distingue par sa foi. Et cet après-midi, on peut être là et passer à côté de la bénédiction que Dieu a pour notre vie, ou on peut être là et recevoir la grâce de Dieu. Pourquoi? Parce que ce qui est un élément qui est déterminant, c'est la foi. C'est la foi. Cet après-midi, on peut prêter attention au message de l'Évangile, juste comme cela, ou encore on peut ouvrir tout grand notre cœur au message de l'Évangile et dire « Seigneur, je veux croire en toi, je veux croire que tu es capable d'agir dans ma vie, je veux croire que tu es venu pour me communiquer le pardon des péchés, je veux croire que toi tu es capable de résoudre toutes mes difficultés, je veux croire, je veux croire. » Quand Jésus va agir dans les Évangiles, il va souvent dire cette phrase, qu'il vous soit fait selon votre foi. Il va souvent mettre en évidence la foi des uns et des autres. Et là, il nous est parlé de cette femme-là, que c'est une femme qui est une fille d'Abraham, non pas simplement dans sa postérité, dans sa lignée simplement, mais dans sa foi, dans l'expression de sa foi. Et cet après-midi, on peut être là, au milieu des autres, et faire toute la différence, parce qu'on entend le message de l'Évangile, et on dit, je veux croire, simplement, je veux voir Dieu agir dans ma vie. Et là, comme cette femme, pourront voir la gloire de Dieu. Cette femme, elle va rencontrer Jésus. Elle va rencontrer Jésus. Jésus va venir à sa rencontre, plus exactement, quand on regarde le texte. C'est Jésus qui vient la rencontrer. Et parce que Jésus vient la rencontrer, cette femme, en retour, elle peut rencontrer Jésus. Et ce que je voudrais vous dire cet après-midi, c'est que dans ce lieu-là, au travers du message de l'Évangile, c'est Jésus qui vient frapper à la porte de votre cœur. Et qui vient et qui veut vous rencontrer. Et qui vient pour vous dire, tu es la solution. Je suis la solution, pardon, dont tu as besoin. Je suis la solution dont tu as besoin. Jésus dira cela dans le livre de l'Apocalypse, chapitre 3. Il dira, voici je me tiens à la porte et je frappe. Si quelqu'un entend ma voix et ouvre, j'entrerai chez lui. Je souperai avec lui et lui avec moi. Image de la communion. Hein, voici, je me tiens à la porte et je frappe. Et au travers de la prédication de l'Évangile, le Seigneur vient à notre rencontre. Il veut venir nous rencontrer. Parfois, il vient à notre rencontre par des concours de circonstances dans notre vie de tous les jours, notre vie familiale, un bien-aimé, une bien-aimée qui croit au Seigneur Jésus et qui est là, fidèle dans l'Église et qui partage et qui vit une foi authentique dans le Seigneur Jésus. Et au travers de toutes ces circonstances, eh bien, nous sommes invités à prendre, à réaliser que c'est Jésus qui vient à notre rencontre, en réalité, et qui veut nous interpeller. Parfois c'est un frère, c'est une sœur, parfois c'est un ami, un collègue de travail. Il est là, il nous rend témoignage de la foi, et nous dit, tu sais, tu devrais venir à l'église, tu vas entendre le message de l'Évangile, ça donne un sens à mon existence, tu sais, c'est vraiment ça dont nous avons besoin, en réalité. Et vous venez au travers de ces situations-là, ou encore vous entendez, au travers de ces situations-là. Et qu'est-ce qui se passe en réalité? C'est Jésus qui vient à votre rencontre. Amen. Et voyez-vous, Jésus, parce qu'il vient à notre rencontre, aujourd'hui, nous pouvons aller à lui.

Et cette femme-là, elle peut aller auprès du Seigneur Jésus parce que Jésus vient à cette rencontre. Cette femme-là, elle va prêter une attention toute particulière au message de l'Évangile. La Bible nous dit que Jésus va prêcher, Jésus va annoncer et à un moment donné, Jésus va lui adresser une parole. Et Jésus va lui dire, femme, tu es délivrée de ton infirmité. Tu es délivrée de ton infirmité. Et Jésus va lui adresser la parole. Et je crois que c'est important cet après-midi de prendre conscience que le message de l'Évangile, eh bien, c'est un message qui s'adresse à nous personnellement. Personnellement. Je me souviens de ces premières réunions où je venais à l'église et j'entendais le message de l'Évangile. Il y avait des fois où j'avais l'impression que j'étais tout seul dans l'auditoire et que c'était rien que pour moi. C'était pour moi ces choses qui étaient dites. Ça veut dire quoi? Ça veut dire qu'à ce moment-là, Dieu parlait à mon cœur. Parfois nous sommes là, assis dans l'auditoire, et nous sommes remués par ce que nous entendons, le message de l'Évangile. Et nous sommes remués dans nos émotions, et nous sommes remués à l'intérieur.

0: de nous. Et là, on se dit, j'y vais pas. Mais là, c'est parce que Jésus s'adresse personnellement à nous, en réalité, au travers de l'évangile. Et c'est parce que Dieu est en train de faire une œuvre et qu'il nous appelle à lui. Et il est important dans ces moments-là de se laisser interpeller. De se laisser interpeller. Si aujourd'hui vous entendez sa voix, n'endurcissez pas votre cœur. Il y a des hommes, des femmes qui parfois viennent dans un lieu comme celui-là, entendent le message de l'évangile. Au début, leur cœur est touché. Au début, leur cœur est sensible. Au début, leur cœur vit toutes ces émotions, vit tout ce message intensément au-dedans de eux. Et voilà qu'ils ont résisté une fois, ils ont résisté deux fois, ils ont résisté trois fois. Ils sont venus à l'église, ils ont dit, tu sais, peut-être que tu peux ménager le chèvre et le chou dans ta vie et rester comme cela. Et c'est très bien, tu vas à l'église et en même temps, tu t'engages pas trop et tu gardes ta vie. Et la voix de Dieu a commencé à moins se faire entendre dans votre vie. Et aujourd'hui, quand les appels se font entendre dans l'auditoire, eh bien vous restez assis et vous restez dans cet état-là. Parce que la voix de Dieu n'arrive plus à se frayer un chemin dans votre cœur à cause de ce que vous avez vécu. À cause du fait qu'à un moment donné, quand Dieu a fait entendre sa voix au-dedans de vous, vous n'avez pas laissé cette voix vous interpeller et vous conduire là où elle voulait vous conduire. Et Jésus parle à l'auditoire dans cette synagogue. Mais à un moment donné, il y a une femme qui se sent interpellée dans son cœur et qui dit « Cette parole, elle est pour moi. Cette parole, c'est une bonne nouvelle pour ma vie. » Peu importe si elle est pour mon ami, pour mon frère, pour ma sœur, pour ceux qui sont là, mais elle est pour moi. Et quand Jésus lui dit, femme, tu es délivrée de ton infirmité, elle dit pas, oh, qu'est-ce qui se passe, on veut me prendre là tout de suite, on met en évidence. Non, elle saisit cette réalité. Et il y a un changement dans sa vie. Il y a un changement dans sa vie. Et parfois des hommes et des femmes sont passés à côté de cela. Parce qu'ils ont, au moment où Dieu a fait entendre sa voix dans leur vie, ils ont résisté. Et la voix de Dieu a cessé de se faire entendre dans leur cœur, où elle s'est atténuée. Mais voici ce texte qui nous est dit dans Hébreux. Si aujourd'hui vous entendez sa voix, n'endurcissez pas votre cœur, c'est une invitation que Dieu réitère pour vous cet après-midi. Si aujourd'hui vous entendez sa voix, si la voix de la parole de Dieu, de la prédication de l'évangile, vient vous chercher tout à nouveau dans votre vécu, là où vous en êtes, dans votre existence, alors que vous avez choisi simplement d'être sympathisant et de rester les choses comme cela dans votre vie. Si la voix de Dieu vient de vous interpeller encore une fois, répondez. Répondez à cet appel de Dieu. Répondez. Saisissez que c'est pour vous, personnellement, cet après-midi. Et que le Seigneur vous appelle, afin que vous ne soyez pas perdus pour l'éternité. Il y aura beaucoup de gens dans l'éternité qui crieront et qui seront perdus. Et qui crieront, ah si seulement j'avais su, et ça sera trop tard. Hier soir, je parlais à l'église de ce passage où il y a Lazare, le pauvre qui va au ciel, et le mauvais riche qui se retrouve en enfer. Et le riche qui se retrouve en enfer, il dit « Envoie Lazare vers mes frères pour qu'il leur atteste ces choses, parce que j'ai cinq frères, afin qu'ils ne viennent pas ici. » Mais c'était trop tard. C'était trop tard. Il y avait un abîme. À un moment donné, il va vouloir que Lazare vienne le rencontrer et rafraîchisse ses lèvres parce qu'il était dans une flamme et qu'il souffrait cruellement. Il était en enfer. Et là, eh bien, le père Abraham va dire dans ce que Jésus va raconter qu'il y avait un grand abîme de telle sorte à ce que ceux qui étaient de l'autre côté ne peuvent pas venir vers les uns et les autres et vice versa. Il y avait un grand abîme. Les choses, elles étaient arrêtées. C'était plus le temps des décisions. Ils avaient décidé de leur vivant. C'était trop tard. Et dans l'éternité, croyez-moi, il y aura beaucoup de gens qui croiront en Dieu, des croyants en pratiquant. Il y en aura beaucoup qui seront perdus pour l'éternité, parce qu'ils auront bien voulu de Jésus, une fois de temps en temps comme ça, mais jamais comme berger, et encore moins comme sauveur. Et là, leur lot sera, hélas, ça sera trop tard. C'est plus le temps des décisions après. C'est ici-bas qu'il nous faut laisser la parole de Dieu interpeller notre cœur. Et cette femme-là, elle reçoit la parole du Seigneur de manière très personnelle. Elle vient percuter son existence. Et là, elle réalise ce message de l'évangile, il est pour moi. Elle se lève et le Seigneur lui dit, femme, tu es délivrée de ton infirmité. Et à l'instant même, elle se redressa. Alléluia. Et voyez-vous, Jésus, avant de venir résoudre vos problèmes, vos difficultés. Jésus, avant de venir vous bénir et vous exaucer dans vos prières, écoutez bien cela. Jésus, ce qu'il veut d'abord, c'est vous faire prendre conscience que vous êtes courbé sous le joug du péché. Non pas les péchés que vous avez commis, mais le péché en tant que principe agissant dans la vie de chaque être humain et que ce péché a besoin d'être résolu dans votre existence. Tout à l'heure, eh bien, nous avons parlé de cela, du choix et de la croix. Et je crois qu'aussi c'est une réalité cet après-midi. Nous devons ouvrir les yeux sur cela. Jésus, en donnant sa vie sur la croix, il est venu avant toute chose résoudre le problème du péché pour nous et nous permettre en premier temps de nous redresser dans cette réalité et d'ôter le poids de notre péché. Comment ? Par la repentance. Par la repentance, en reconnaissant ce que nous sommes devant Dieu, en lui demandant pardon parce que nous avons bien été loin de lui toutes ces, et que nous sommes tenus à l'écart et que nous avons voulu trouver une voie de substitution, mais il nous indique que la voie, la marche à suivre, elle est là, en reconnaissant notre péché devant lui, en lui disant: Seigneur, je te demande pardon parce que j'ai voulu bien de toi de temps à autre, mais je voulais pas de toi en tant que berger de mon existence, en tant que mon sauveur. La foi, c'est aussi obéir, c'est pas croire comme ça de manière évasive. La foi, c'est aussi obéir. La foi nous engage. La foi nous engage. Jésus dira, et c'est fort, il dira: celui qui croira et qui sera baptisé sera sauvé. Parce qu'il a cru, il s'est engagé. Quand j'ai dit à ma femme: je t'aime, je lui ai dit: on se marie, c'est normal. Je lui ai pas dit: je t'aime, mais j'ai quelques doutes, on vit en concubinage. Vous comprenez? Hein? On s'est engagé. Et on concrétise dans la foi. Si je dis que j'ai la foi, je m'engage avec Jésus. Je le suis. Et c'est ce qui fait que ma foi est évidente à ce moment-là. Elle est authentique. Et là, Jésus, bien dans cette prière de repentance, dans cet engagement, il me délivre du poids de mon péché. Il me délivre du poids de mon péché. Et il me permet de me redresser. Et là, après, il vient me faire comprendre aussi qu'il est capable d'agir dans bien des besoins de mon existence. Et que peut-être tout à l'heure, je l'ai dit, des bien-aimés sont là, cet après-midi, et sont courbés à cause du poids de leur passé, sont courbés à cause du poids de leur souffrance, sont courbés à cause du poids de plusieurs manières. Jésus veut dire aussi: il est vrai, je veux m'occuper de ton péché, de cette situation-là, tu as besoin d'être sauvé, mais aussi je veux m'occuper de ton quotidien, et je veux te permettre de te redresser. Conclurez, si vous le permettez, avec un témoignage, et ça sera ma conclusion. Je peux le dire parce que vous ne connaissez pas cette personne, mais lorsque nous étions avec mon épouse à Istres, dans les Bouches-du-Rhône, il m'est arrivé un soir de pouvoir apporter la parole de Dieu. J'avais à cœur ce soir-là aussi de partager sur ce passage. Et j'ai dit: tu es courbé sous le poids de la culpabilité. Courbé sous le poids de la culpabilité. Et il y avait là une jeune femme qui est quelqu'un de nos connaissances, qu'on connaît, mon épouse et moi-même, et dont il y avait certains membres de sa famille dans l'église. Et je dis, parfois on est courbé sur le poids de la culpabilité. Et cette femme-là, c'était une jeune qui parfois, bien, on veut vivre comme on a envie. On veut montrer aux gens que nous, c'est pas vrai, on n'est pas courbé par le poids du péché. C'est pas vrai, ça. Et elle a fait sa vie comme elle a voulu. Elle s'est mise en concubinage avec quelqu'un comme elle a voulu. Et elle a eu un enfant comme elle a voulu. Et son foyer, comme elle avait construit sur le sable, s'est très rapidement écroulé. Je ne sais pas, ça a duré un an, peut-être tout au plus 2 ans, et tout s'est cassé la figure. Elle est redescendue sur les Bouches-du-Rhône, elle a laissé son enfant tout seul, dans le nord de la France, avec son ex, et avec aussi ses beaux-parents, ses ex-beaux-parents, si on peut dire ainsi. Et elle les a laissés là-bas toute seule. Une fille qui ne montrait rien en apparence, une fille qui ne pleurait pas en public, une fille qui renvoyait toujours une certaine image d'elle. Mais au travers de la parole de Dieu ce jour-là, eh bien son cœur a été touché. Son cœur a été touché, elle a répondu à un moment donné à l'appel, et j'ai vu que la parole de Dieu l'a vraiment interpellée. Combien en réalité cette maman, dans son cœur, eh bien elle se sentait indigne de ce qu'elle avait fait. Et si aux yeux du monde elle voulait dire « moi je marche debout », en réalité, la parole de Dieu était venue lui dire ce jour-là: tu es courbé sous le poids de la culpabilité, sous le poids de ton vécu, tu as mal fait, mais moi je suis venu pour te bénir, pour te délivrer et pour te relever. Amen.
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1: Le chien de Colette Nas. Bout de bois, le chien aboie. Savez-vous pourquoi? Il s'ennuie. Mais soudain, il s'arrête. Interdit. Savez-vous pourquoi? Il a trouvé dans sa tête une idée. Une idée pour s'amuser. Il va courir après sa queue. C'est un jeu. Un jeu merveilleux. Il tourne dans un sens, puis dans l'autre. Il s'arrête et il recommence. Ne me dites pas, je vous en prie, que Bout de Bois n'a pas d'esprit.

Ésaïe, chapitre 56. Ainsi parle l'Éternel. Observez ce qui est droit, et pratiquez ce qui est juste. Car mon salut ne tardera pas à venir, et ma justice à se manifester. Heureux l'homme qui fait cela, et le fils de l'homme qui y demeure ferme, gardant le sabbat pour ne point le profaner, et veillant sur sa main pour ne commettre aucun mal. Que l'étranger qui s'attache à l'Éternel ne dise pas « L'Éternel me séparera de son peuple » et que l'eunuque ne dise pas « Voici, je suis un arbre sec. » Car ainsi parle l'Éternel, aux eunuques qui garderont mes sabbats, qui choisiront ce qui m'est agréable et qui persévéreront dans mon alliance, je donnerai dans ma maison et dans mes murs une place et un nom préférable à des fils et à des filles. Je leur donnerai un nom éternel qui ne périra pas. Et les étrangers qui s'attacheront à l'Éternel pour le servir, pour aimer le nom de l'Éternel, pour être ses serviteurs, tous ceux qui garderont le sabbat pour ne point le profaner et qui persévéreront dans mon alliance, je les amènerai sur ma montagne sainte et je les réjouirai dans ma maison de prière. Leurs holocaustes et leurs sacrifices seront agréés sur mon autel, car ma maison sera appelée une maison de prière pour tous les peuples. Le Seigneur, l'Éternel, parle, lui qui rassemble les exilés d'Israël. Je réunirai d'autres peuples à lui, aux siens déjà rassemblés. Vous toutes, bêtes des champs, venez pour manger. Vous toutes, bêtes de la forêt. Ces gardiens sont tous aveugles, sans intelligence. Ils sont tous des chiens muets, incapables d'aboyer. Ils ont des rêveries, se tiennent couchés, aiment à sommeiller. Et ce sont des chiens voraces, insatiables. Ce sont des bergers qui ne savent rien comprendre. Tous suivent leur propre voie, chacun selon son intérêt, jusqu'au dernier. Venez, je vais chercher du vin. Et nous boirons des liqueurs fortes. Nous en ferons autant demain, et beaucoup plus encore.

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1: Faire preuve de justice. Dans Proverbe 28 au verset 5, nous lisons « Les hommes mauvais ne comprennent pas la justice, ceux qui suivent le Seigneur comprennent tout. »
2: L'injustice de l'homme envers l'homme est aussi vieille que le monde. Or, la Bible nous rappelle sans cesse que Dieu est un Dieu de justice et qu'il déteste toute forme d'injustice. Ésaïe déclare « Le Seigneur de l'univers montrera sa grandeur en instaurant le droit. Le Dieu saint montrera qu'il est vraiment Dieu en établissant la justice. » Voir Ésaïe 5, 16. L'auteur des Proverbes ne fait pas dans la demi-mesure. D'un côté, les hommes mauvais pour lesquels la notion de justice est étrangère, car ils ne se soucient que d'eux-mêmes et sont prêts à écraser les autres afin d'obtenir ce qu'ils veulent. Et de l'autre côté, ceux qui suivent le Seigneur et qui savent très bien que pour lui plaire, ils doivent agir avec justice envers les autres et encourager leurs frères et leurs sœurs en Christ à faire de même.
1: Nous n'éradiquerons pas les injustices de notre monde, mais Dieu s'attend à ce que nous aidions les marginaux, les personnes âgées, les pauvres, ceux qui manquent d'éducation, les immigrants et les réfugiés dans notre pays. Voilà ce qu'Isaïe déclare. Apprenez à faire le bien, cherchez à respecter le droit, réfugiés dans notre pays. Voilà ce qu'Isaïe déclare. Apprenez à faire le bien, cherchez à respecter le droit. Ramenez dans le bon chemin celui qui écrase les autres par l'injustice. Défendez les droits des orphelins, prenez en main la cause des veuves. Et Jérémie écrit « Défendez le droit et la justice, délivrez le spolié de la main de l'exploiteur, n'opprimez pas, ne maltraitez pas l'immigré, l'orphelin et la veuve, ne répandez pas de sang innocent » selon Jérémie 22, 3.
2: Michée, qui demande quel sacrifice doit être offert à Dieu pour se concilier sa faveur, Dieu répond « Le Seigneur te fait savoir ce qui est bien. Voici ce qu'il demande à tout être humain, faire ce qui est juste, aimer agir avec bonté et vivre avec son Dieu dans la simplicité. » Voir Michée 6, 8. Lutter contre l'injustice n'est pas chose facile, mais chaque jour, nous pouvons trouver une occasion d'agir comme notre Seigneur, c'est-à-dire en venant en aide aux orphelins, aux veufs ou aux veuves, en ne passant pas à côté de quelqu'un que nous pouvons protéger d'une manière ou d'une autre.
1: Jacques n'a-t-il pas écrit « Voici ce que Dieu, le Père, considère comme la religion pure et authentique, secourir les orphelins et les veuves dans leur détresse et se garder de toute tâche due à l'influence de ce monde », selon Jacques 1, verset 27.
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1: Amis fidèles, aimables auditeurs, internautes de la radio La Sentinelle, vous qui nous écoutez à travers les www.radio-rls.fr ou sur le 97.9 FM, nous sommes très heureux de rentrer chez vous pour votre émission tant attendue, tant aimée, oui, votre émission de prédilection, 180 secondes de foi. Résister au diable. Le texte qui nous servira comme toile de fond, c'est bien Jacques chapitre 4, le verset 7. Soumettez-vous donc à Dieu, résistez au diable, et il fuira loin de vous. C'est une instruction claire. Soumettez-vous à Dieu. Résistez au diable et il fuira loin de vous. La vie spirituelle implique un combat réel chaque jour. Mais la Bible nous appelle pas à la peur. La Bible nous appelle à la résistance. Résister signifie rester ferme dans la vérité de Dieu, même lorsque la tentation est forte. Cette résistance est rendue possible par la soumission à Dieu. C'est dans la proximité avec Dieu que nous trouvons la force de dire non au mal. Aujourd'hui, choisis de t'approcher de Dieu, car celui qui s'appuie sur le Seigneur trouve la force de résister. Soumettez-vous donc à Dieu, résistez au diable, et il fuira loin de vous. Bonne et heureuse journée, que le Seigneur vous bénisse.
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0: face à la dépression. Une approche biblique avec Christophe Selmar. Christophe, bonjour.
1: Bonjour Denis, bonjour aussi à vous tous, amis auditeurs.
0: La dernière fois, vous avez dit rapidement, parce qu'on est obligé d'aller vite, c'est bien sûr pas un cours très détaillé sur les tempéraments, mais cela nous donne quand même des pistes de réflexion et d'action, je l'espère. Donc on avait évoqué les fragilités particulières du sanguin, du phlegmatique, du mélancolique. Le colérique, vous nous aviez déjà dit qu'il n'était pas trop sujet à la dépression.
1: Non, parce que il est source de dépression chez les autres.
0: Il fait déprimer les autres.
1: Oui, parce que il est dur, il est entier, c'est un fonceur, il est décidé, il supporte mal la médiocrité, la lenteur, les hésitations des autres, le désordre des autres, parce que c'est une personne super organisée, super structurée,
0: efficace,
1: douée. Et par là même, du fait qu'il est extrêmement exigeant vis-à-vis de lui-même, il est très exigeant des autres et il supporte mal, bien sûr, la médiocrité, la lenteur, l'esprit d'indécision des autres. Alors, parmi les personnages que nous avions
0: abordés dans la Bible,
1: dans cette série de portraits que nous avions faite, on peut dire, voilà... Cain faisait partie de cela. C'est un violent qui, lorsque ça marche pas, il va jusqu'à tuer son frère. On peut mettre aussi Jonas qui pense être beaucoup plus sage que Dieu, et quand ce Dieu qui a choisi le peuple d'Israël comme le peuple élu est aussi miséricordieux pour les païens de Ninive et qu'il demande d'aller prêcher la repentance, il dit non, je ne vais pas, il fuit et il boude. Voilà, ce type de personne irait jusqu'à donner des leçons à Dieu. C'est la même chose pour Élie, le prophète, qui, comme tous les tempéraments colériques, a un haut niveau d'exigence, de rentabilité, de succès. Et lorsque le succès escompté se produisant pas autant qu'on aurait aimé l'avoir, et parce que les conseils et les grandes lignes directrices de Dieu, et qu'on va jusqu'à tuer les autres, voilà, c'est le tempérament colérique, il va jusqu'à détruire les 850 prophètes de Baal. Dieu lui demandait pas de faire cela, et il va à son tour maintenant se trouver avec une personne aussi décidée, aussi fonceuse, Jézabel, qui va vouloir le tuer. D'où la fuite, la rancœur contre Dieu, je suis resté moi seul, et voilà, sous-entendu, tu ne me protèges pas, et Dieu va lui montrer que finalement, il doit gérer sa façon de voir les choses dans le calme, dans la paix, dans un murmure doux et léger, parce que les colériques sont des feux dévorants, ce sont des tremblements de terre, ce sont des personnes excessivement sûres d'elles-mêmes et qui, lorsque ça passe pas comme elles le souhaiteraient, elles virent très facilement dans la colère, et la colère, c'est déjà la porte ouverte à la dépression.
0: Et lorsque vous dites qu'effectivement ces personnes ne sont pas trop sensibles à la dépression, mais qu'elles peuvent engendrer des dépressions chez les autres, je pense que cela nous ramène aussi à nos responsabilités, et c'est vrai pour le colérique, mais je pense aussi que chacun, justement, par son tempérament, a la faculté de pousser l'autre à la dépression. Donc il faut aussi se dire quelle est ma part de responsabilité. Vous disiez tout à l'heure, donc ces colériques, pour en revenir à eux, sont exigeants avec eux-mêmes, mais aussi exigeants avec les autres. Et souvent, on considère que cela suffit à excuser leur exigence. Oui, d'accord, il est très exigeant avec les autres, mais il l'est aussi avec lui. Or, tout le monde n'est pas capable de survivre à ces exigences, finalement.
1: Oui, c'est le gros problème, c'est que le colérique trouve sa raison d'être dans le succès, dans le succès, dans la domination, dans la conquête de l'autre, dans la domination de l'autre, et c'est vrai que lorsque ça résiste de la part de l'autre, parce que il y a des gens qui se laissent pas faire, il peut y avoir des colériques en face, hein. Alors essayez d'imaginer dans un couple, lorsqu'il y a deux colériques, chacun veut avoir le pouvoir sur l'autre, alors c'est l'escalade, personne ne veut lâcher, à partir de ce moment-là, c'est vrai que c'est infernal, parce que lâcher et avoir la paix et puis aller jusqu'au pardon, c'est interprété aux yeux du colérique comme une démission, comme une lâcheté, et on pense qu'on va perdre l'estime.

0: par une victoire, par écrasement. D'où, après ce grand succès sur le Mont Carmel, où, confronté au prophète de Baal, c'est finalement lui qui va révéler que le seul Dieu, c'est le Dieu d'Israël. Il va pas hésiter à détruire les 850 prophètes de Baal et d'Astarté. Voilà un petit peu la logique du colérique. Il faut toujours imposer sa raison. Vous avez un exemple typique de conflit généré par un colérique dans la Bible, dans le livre des Actes, où l'apôtre Paul va entrer en conflit avec Barnabas. C'était deux missionnaires qui, lors d'un premier voyage, avaient emmené un jeune homme, Jean-Marc il s'appelait, et ce jeune homme n'a pas la formation, il n'a pas l'esprit d'aventure, le caractère trempé de ces deux aînés, et face à la difficulté de la mission, il se rétracte et il abandonne Barnabas et Paul. Et lors du deuxième voyage, Paul, le colérique, au nom de l'efficacité, de la rentabilité, au nom de la fermeté de caractère, ne veut pas de Jean-Marc dans l'équipe de travail. Et Barnabas veut le prendre, parce que Barnabas est un flegmatique, c'est un formateur, avec toute la patience, avec tout ce que l'on peut avoir de positif dans ce côté flegmatique. Ce sont des enseignants nés, des diplomates, des formateurs, des personnes qui savent trouver des compromis. Hein. C'est la force aussi des flegmatiques, cela. Et donc, il y a un conflit. Les deux ont raison. Un, au nom de la formation des jeunes, et l'autre, au nom du succès. Alors, bien souvent, dans les conflits de personnes et encore dans les conflits de couples, c'est parce que il y a des besoins et des attentes différentes. Si on les connaissait, si on savait comment l'autre fonctionne, quelles sont ses priorités, comme vous l'avez fait remarquer, Dany, on ferait attention et on va pas confronter l'autre à éveiller ses faiblesses, parce que ces faiblesses vont aussi retentir sur nous et nous fragiliser à notre tour.
1: Et alors, est-ce qu'il y a un moyen relativement sûr, Christophe Selmar, de savoir quel est notre tempérament, quel est le tempérament de ceux qui nous sont proches?
0: Oh, je crois qu'il y a déjà l'expérience empirique. Hein, au bout de quelques mois de vie commune, on sait très bien jusqu'où ne pas aller trop loin, quelles sont les terres où il faut s'avancer pieds dénudés, hein, pour le respect de l'autre. On sait quand il faut battre en retraite, quand il faut s'avancer, et c'est ça qu'il faut découvrir.
1: Donc, ouverture et écoute aussi de l'autre.
0: Effectivement, et acceptation surtout.
1: On parlait de pardon dans une émission précédente, savoir pardonner à l'autre d'être tel qu'il est, se pardonner aussi à nous d'être justement peut-être un tempérament qui nous pose problème. Christophe Selmar, merci, à bientôt.
0: Au revoir.
1: C'était Face à la dépression, une approche biblique en compagnie de Christophe Selmar. À bientôt.

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1: Édouard Lalot, maintenant, son concerto pour violon est interprété par David Oistrakh.